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1: La météo des prochaines heures se résume en quelques mots. Ce soir, cette nuit, quelques nuages, minimum de 10. Demain, du soleil, rien d'autre à déclarer, avec un beau maximum de 23 degrés. Dans la nuit de vendredi à samedi, on parle d'un ciel dégagé, minimum de 9. Samedi, retour du soleil avec 23 degrés. Et dimanche, ça se couvre, on pourrait avoir de la pluie avec un maximum de 16 degrés.
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1: La météo des prochaines heures se résume en quelques mots. Ce soir, cette nuit, quelques nuages. Minimum de 10. Demain, du soleil. Rien d'autre à déclarer avec un beau maximum de 23 degrés. Dans la nuit de vendredi à samedi, on parle d'un ciel dégagé minimum de 9. Samedi, retour du soleil avec 23 degrés. Et dimanche, ça se couvre. On pourrait avoir de la pluie avec un maximum de 16 degrés.
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1: 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La météo des prochaines heures se résume en quelques mots. Ce soir, cette nuit, quelques nuages. Minimum de 10. Demain, du soleil. Rien d'autre à déclarer avec un beau maximum de 23 degrés. Dans la nuit de vendredi à samedi, on parle d'un ciel dégagé minimum de 9. Samedi, retour du soleil avec 23 degrés. Et dimanche, ça se couvre. On pourrait avoir de la pluie avec un maximum de 16 degrés.
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1: Bonne journée à tous et à toutes. Désaccord entre la maire Laplante et les conseillers de Paspédiac. Lors de la séance extraordinaire tenue hier soir, la maire Jérémy Laplante a fait le dépôt d'un nouveau code d'éthique et de déontologie pour les employés. Ce nouveau code fait suite aux discussions sur les conflits d'intérêts qui divisent la communauté depuis quelques semaines. Les conseillers, qui ne l'ont reçu que 24 heures auparavant, ont demandé à reporter ce point, ce que la maire Laplante a refusé. La conseillère Francine Guitté s'est faite la porte-parole des autres conseillers. Voici son explication.
2: C'est pas la façon que le conseil voudrait travailler. Et je vous explique. Nous avons reçu ce document il y a à peine 24 heures. C'était hier sur l'heure du souper. C'est sûr qu'on n'a pas le temps de travailler ça. Nous, ce qu'on aurait voulu, c'est travailler ensemble, en équipe, les conseillers, monsieur le maire, étudier le projet qui est présenté par la FQM, étudier ce qu'on avait en 2022, voir qu'est-ce qu'on voulait faire avec ce projet-là, déposer un projet qui était notre projet.
1: La maire rappelle de son côté que lors d'une séance extraordinaire, un point ne peut être reporté et que ce n'était qu'un dépôt et qu'une décision devrait être prise plus tard.
3: Je tiens à mentionner que dans ce cas-là, il n'y avait pas de décision à prendre. C'était un simple dépôt de document, dépôt qui rend le document public et qui enclenche le processus réglementaire pour une adoption à une séance ultérieure.
1: Et le maire ajoute également que le projet de code d'éthique proposé par la FQM, très utilisé dans les villes et municipalités, est essentiel pour la confiance du public envers les institutions. Il considère qu'il est important que le conseil confirme la règle qui interdit les conflits d'intérêts et qu'il faut le faire sans tarder.
3: Je pense aussi que c'est important que le conseil réitère et réaffirme la règle qui interdit les conflits d'intérêts. Règle qui, d'ailleurs, dans le nouveau projet qui a été déposé, se veut plus précise que dans la version actuelle.
1: Jérémy Laplante perçoit le malaise concernant la mise en place d'un code d'éthique, mais il persiste en ajoutant qu'il faut montrer à la population que la situation est prise au sérieux.
3: Depuis le départ, il y a un certain malaise par rapport à l'application des règles éthiques et déontologiques aux employés municipaux. On a vu un cas flagrant récemment, alors je comprends qu'il y a peut-être un malaise qui persiste, mais à quelque part, il y a un travail à faire. C'est important de faire un dépôt pour justement envoyer le message au public que la question est prise au sérieux, qu'il y a une volonté de faire en sorte que les situations qui ont été dénoncées ne se reproduisent plus.
1: Et le vote concernant l'adoption du nouveau règlement devrait se faire le 31 août. Les partis politiques et leurs chefs sont invités à prendre clairement position sur l'achèvement des travaux sur le chemin de fer de la Gaspésie. Le projet de réhabilitation du rail a subi de nombreux reports et des reculs ces dernières années, rappelle la Coalition pour le retour d'un train de passagers en Gaspésie. Le groupe dont les efforts ont mené à l'engagement d'un retour éventuel de Via Rail en Gaspésie plaide pour que Québec poursuive la réparation de la voie ferrée à l'est de Port-Daniel. Voici la porte-parole, Micheline Saint-Onge.
4: Ce dossier-là, plus il traîne, plus ça va coûter cher. Puis tout le monde le sait, là. On n'a pas besoin d'être expert en finance. C'est clair comme l'eau de roche. Donc, il faut absolument que ça se passe quand même assez rapidement. On ne demande pas que ce soit fait de la même manière que ce qui a été préparé et tout ça. Mais ce qu'on veut, c'est que les travaux continue continuellement jusqu'à temps que le rail soit réparé jusqu'à Gaspé.
1: La coalition demande aux partis, aux chefs et aux candidats de se prononcer sur un échéancier ferme, un engagement à défendre activement le dossier au gouvernement du Québec et que le projet soit replacé en phase de réalisation.

0: aux Américains. Mais ce qui semble être en train de se négocier, c'est une façon plus efficace qu'on va offrir aux Américains pour occuper la totalité des parts de marché qui ont été consenties en 2017.
1: Le député de la Gaspésie, les îles de la Madeleine, Lestigouche, s'attend donc à une guerre d'interprétation des différents partis en cause. Alexis Deschênes dénonce aussi le manque de transparence entourant les négociations. Il invite le gouvernement fédéral à ne pas signer d'entente de façon officielle si les conditions sont négatives pour le Canada.
0: Nous, en fait, le message qu'on envoie dans ce moment-ci, où les négociations se passent beaucoup vers des portes closes et que l'information ne descend pas, c'est la suivante. On dit au gouvernement Carney, ne signez pas d'entente qui compromet notre viabilité économique à long terme. Ne signez pas d'entente qui va augmenter notre dépendance par rapport aux États-Unis. Continuez de négocier si l'entente n'est pas bonne.
1: Et il affirme que le même flou persiste concernant les discussions entourant le secteur forestier. Noyade hier après-midi à Chandler, selon la Sûreté du Québec, un homme de 28 ans aurait glissé sur une roche avant de se retrouver à l'eau et d'être emporté par le courant. La noyade s'est produite dans la rivière Petit-Pabot, dans le secteur du pont Simoneau. L'appel est entré vers 14h45. Les pompiers ont commencé des manœuvres de sauvetage avec leur équipement vers 15h30. Le dossier est transmis au coroner qui déterminera les causes et circonstances de l'accident. La police écarte tout élément criminel. Et le député de Gaspé, Stéphane Sainte-Croix, n'est nullement surpris du recul du Parti québécois. Paul Saint-Pierre Plamondon a confirmé cette semaine qu'un gouvernement du Parti québécois ne tiendrait pas de référendum tant que Donald Trump sera président des États-Unis. Le député de la coalition Avenir Québec note que le Parti québécois tergiverse encore une fois, rappelant le beau risque de René Lévesque, les conditions gagnantes de Lucien Bouchard et l'assurance d'une victoire de Bernard Landry. Pour Stéphane Sainte-Croix, l'histoire se répète, sauf que cette fois, les conditions sont dictées par le président américain.
2: Si les Trumpistes n'influencent pas trop la politique américaine, nous pourrions aller de l'avant avec un référendum. Donc, le bon vieux discours péquiste, depuis 4 ans, le chef de la formation péquiste tient Monticus à nous rappeler l'importance de l'article 1 du parti, à savoir la souveraineté du Québec. Et comme par hasard, à 10 jours du déclenchement d'une élection générale au Québec, il y a un temps de recul.
1: Et quant à l'engagement du Parti québécois d'abolir Santé-Québec, le député de Gaspé estime que le système de santé n'a pas besoin d'une nouvelle réforme.
2: Je regarde les gains qu'on a fait dernièrement au niveau de la prise de rendez-vous, le système de rémunération qu'on a changé au bénéfice des Québécois et des Québécoises. Et bien évidemment, je pense aussi qu'il faut laisser le temps à Santé Québec là de compléter un tour de roue complet sur sa gouvernance, sur son exploitation du système.
1: Et voilà, c'est ce qui complète. On vous souhaite à tous et à toutes de passer une très belle soirée.
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0: Il est 6 heures ici. Michel Morin, voici l'actualité de la presse canadienne. Je vous souhaite une excellente journée en ce vendredi 21 août 2026. D'abord, le vice-président américain J.D. Vance a donné son avis lors d'une collecte de fonds avant-hier sur le nouvel accord commercial conclu avec le Canada. Il a affirmé que Mark Carney présentait l'accord comme une victoire pour le Canada, alors qu'il a fait beaucoup de concessions, selon le vice-président. M. Vance a ajouté que le chef du Parti conservateur, Pierre Poilievre, avait été sans importance dans les négociations. Selon ses dires, c'est plutôt le député conservateur ontarien Jamil Jivani, un ami de J.D. Vance, qui aurait fait pencher la balance pour le Canada. Selon plusieurs médias, cet accord prévoit que les États-Unis réduiront les droits de douane sectoriels sur les automobiles, l'acier et le secteur aluminium canadien. Maintenant, plusieurs consommateurs affirment qu'ils ne recommenceront pas à acheter des produits alcoolisés américains, même si ceux-ci font leur retour sur les tablettes des magasins. L'interdiction des alcools américains est devenue un point central des négociations commerciales entre le Canada et les États-Unis. Mark Carney a demandé aux provinces de se préparer à lever cette interdiction. Qu'à cela ne tienne, plusieurs consommateurs rencontrés par la presse canadienne ont soutenu qu'ils n'ont pas l'intention de recommencer à acheter de l'alcool américain. Peter Olson de Toronto croit qu'on en a quelque sorte quand même remplacé par des produits canadiens et qu'il n'y a vraiment rien à particulièrement exceptionnel aux États-Unis et qui ferait une grande différence. La Colombie-Britannique demeure réticente à réintroduire l'alcool américain. Québec solidaire mènera la campagne électorale avec le slogan « C'est possible ». La formation politique a dévoilé hier l'identité visuelle qui mettra de l'avant ses propositions au cours des prochaines semaines. Québec solidaire compte défendre ses engagements en matière de logement, du coût de l'épicerie, du transport collectif, de la redistribution de la richesse et de l'indépendance du Québec, comme l'a expliqué Ruba Gazal, porte-parole du parti en point de presse à Montréal. On écoute Ruba Gazal.
1: Parce qu'on croit que bâtir un Québec plus juste, c'est possible. Faire du Québec un endroit où on a plus de temps pour vivre, c'est possible. Protéger notre environnement et notre filet social, c'est possible. C'est ça le message qu'on va envoyer aux Québécoises et aux Québécois pendant la prochaine campagne.
0: Les pharmaciens disposeront bientôt de davantage de pouvoir pour aider à désengorger la première ligne, puisque le ministère de la Santé a annoncé qu'il élargirait leur champ de pratique. À partir du 9 décembre, les pharmaciens auront donc davantage d'autonomie pour renouveler des ordonnances et traiter des conditions courantes ainsi que des maladies chroniques. Selon Benoît Morin, président de l'Association québécoise des pharmaciens propriétaires, il s'agit d'un monde idéal puisque les patients qui nécessitent des soins plus poussés pourront ensuite être dirigés vers les médecins.
2: Mais le nombre de services va dépendre des besoins de la population et de la capacité du réseau. Évidemment, notre réseau est en rareté de main-d'œuvre. Il manque de pharmaciens, il manque d'assistants techniques en pharmacie, mais on essaie de s'organiser, de s'optimiser, de s'automatiser pour être capable de rendre tous ces services-là à la population.
0: Et toujours dans le domaine de la santé, un vaccin ARN messager pourrait révolutionner la lutte contre plusieurs types de cancers. Une étude à laquelle ont participé le CHUM et le CHU de Québec ont démontré des résultats préliminaires positifs pour la phase 3 d'un vaccin expérimental ARN messager contre le cancer de la peau. Pour l'instant, la radiothérapie, l'immunothérapie, les chimiothérapies, les thérapies ciblées et l'hormonothérapie sont utilisées pour traiter les cancers. La docteure Raima Jamal et hémato-oncologue et oncologue au CHUM a participé à l'étude avec ses patients. Elle se réjouit de cette percée médicale.
3: C'est la première étude où on utilise l'ARN messager en cancérologie. Et ça, c'est majeur. Ça ouvre la porte parce qu'il y a des études actuellement en cancer du poumon, en cancer du pancréas, en cancer de la vessie, en cancer du rein. Donc, ça va amener un changement dans la façon qu'on traite le cancer.
0: Et au sport, au football, les Alouettes de Montréal ont complètement déclassé le Rouge et Noir d'Ottawa 46-16 hier soir au stade Percival Molson. Les Alouettes ont profité de 3 revirements en début de rencontre pour inscrire autant de touchés avant d'en ajouter 3 autres en deuxième demi. Et bien voilà, ça complète l'actualité à l'antenne de Cieux FM.
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0: Et je vous souhaite un excellent début de journée, très chers amis. Bienvenue à l'antenne de CIEU-FM. Bien content de vous retrouver ce matin, en ce vendredi 21 août 2026. Je vous souhaite une très, très belle journée. On aura l'occasion de parler beaucoup d'actualité aujourd'hui, bien sûr. Et c'est mon dernier vendredi, ma dernière semaine également avec vous, puisque Rock Harvey sera avec vous à compter de lundi prochain. Mais n'ayez crainte, je suis jamais très loin, surtout le samedi, pour prendre un café avec vous. Dans l'actualité d'aujourd'hui, je vais vous parler, entre autres, de cette pression américaine sur la gestion de l'offre qui risque peut-être de déboucher sur un changement concret, c'est-à-dire pour les consommateurs. Est-ce qu'on va voir du lait américain sur nos tablettes? C'est à voir. La CAQ qui veut miser davantage sur l'intelligence artificielle pour équilibrer le budget. On verra bien. Et aussi, c'est sans grand enthousiasme que les premiers ministres des provinces semblent à se résigner à remettre l'alcool américain sur les tablettes. Mais vous savez, dans tout ça, là, que ce soit le lait ou l'alcool, c'est nous qui avons le dernier mot là-dessus.
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0: Et météo pour aujourd'hui, on parle de temps ensoleillé avec un maximum de 24 degrés. Ce soir, ciel dégagé, on a des nappes de brouillard qui vont se former au cours de la nuit avec un minimum de 9. Demain samedi, ensoleillé, nappes de brouillard qui se dissipent le matin, maximum 22. Et un aperçu pour dimanche, des averses. Et quand on regarde à long terme, là, oh là là, beaucoup de pluie pour la semaine prochaine. Les moyennes de saison, 22 le jour, 10 la nuit. Le soleil s'est levé à 5h27 pour se coucher à 19h20. Et actuellement, on a 11 degrés à Carleton-sur-Mer. Voici Vincent Vallière et Stone. Et dans quelques instants, on va parler sport et on va revenir sur cette victoire des Alouettes de Montréal. Les Alouettes au football, là, qui, bien sûr, connaissent une très, très belle saison. Vincent Vallière et Stone à CIEU-FM. Bonne journée!

pardon, ben écoute, on est en direct, hein. Alors, c'est pas une... c'est pas une voix de l'intelligence artificielle. Alors, la gorge, des fois, peut manquer. Bon, on va parler sport. Les Alouettes de Montréal qui ont profité de 3 revirements en début de rencontre pour inscrire autant de touchés avant d'en ajouter 3 autres en deuxième demi et déclasser le Rouge et Noir d'Ottawa 46-16. Tyson Philpott, Terry Wilson, et Cabio Anto ont tous exploité la générosité de l'attaque du Rouge et Noir en première demi. Travis Tease, Wilson et Philpott ont ajouté des majeurs pour les Alouettes en deuxième moitié. Et détenteurs d'un dossier de 9 gains et un seul revers, les Alouettes ont inscrit une 7e victoire de suite, tandis que le Rouge et Noir a subi un 10e revers en autant de matchs cette saison. Donc, une saison à oublier pour Ottawa. Au tennis, l'Américaine Jessica Pegula est venue à bout de sa compatriote Amanda Anisimova pour accéder au carré d'as de l'Omnium de tennis de Cincinnati hier. En demi-finale, elle livrera bataille à la Polonaise Iga Swiatek, championne en titre du tournoi et 7e tête de série. Swiatek a accédé à la demi-finale lorsque la Kazakh Elena Rybakina, classée deuxième, s'est retirée en raison d'une blessure à la cheville. Elle tirait de l'arrière 4-1 en première manche. Du côté masculin, l'Italien Flavio Cobolli, 10e joueur mondial et 7e tête de série, est venu de l'arrière. Il a défait l'Américain Tommy Paul. En demi-finale, Cobolli affrontera le Français Arthur Fils, 21e tête de série, qui a aisément battu l'Argentin Thiago Augustin Tirante. Au baseball, Kazuma Okamoto, Nata Lucas et Daz Cameron ont frappé des circuits pour aider les Blue Jays de Toronto à l'emporter 5-1 face aux Rays de Tampa Bay. George Springer a porté le score au compte final avec un simple de 2 points en 7e. Shane Bieber, le lanceur, a retiré 7 frappeurs au bâton et 7 manches, allouant 1 point et 4 coups sûrs. On sait que les Blue Jays, c'est important cette victoire parce qu'ils bataillent pour une place dans les séries éliminatoires. Mais ils ont assigné les Blue Jays leur joueur vedette Vladimir Guerrero à leur filiale de Dundee dans les ligues mineures afin de l'aider à retrouver la forme. C'est ce qu'a indiqué le gérant de l'équipe John Schneider lors d'un point de presse jeudi. Faut dire que Guerrero, âgé de 27 ans, a subi une commotion cérébrale vendredi dernier lors d'une collision au troisième but avec un joueur des Yankees de New York et son nom avait ensuite été placé sur la liste des blessés pour 7 jours. Et dans la NFL, on sait que les matchs hors concours sont commencés et ça arrive qu'on peut partager un terrain lors de pratiques, mais là, ça a dégénéré dernièrement. Pour la toute première fois de son histoire, la NFL a dû imposer de sévères amendes à 2 équipes du circuit pour des bagarres ayant eu lieu durant un entraînement commun mardi. Les choses ont dégénéré donc cette semaine entre les Cowboys de Dallas et les Saints de la Nouvelle-Orléans qui s'exerçaient tous sur le même site en Californie. Des coups de poing, des casques ont notamment été lancés, mais les raisons de cette dispute demeurent inconnues. Et donc, jeudi, la NFL a imposé des amendes de $500 à chaque formation après avoir obtenu une copie de la vidéo des événements. Puis je viens de voir les images. Donc, oh, ça a bardé, mes amis. Ça a bardé pas mal. Voilà pour les sports en musique. Voici Ima avec sa chanson « C'était l'été ». Et dans quelques instants, on va parler de l'actualité, bien sûr. Il y a beaucoup de choses à retenir aujourd'hui.

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C'est dans Hazy Timida sur FM. Bon, je croyais que c'était terminé. Bon, 6h22, on va parler de quelques manchettes dans l'actualité du jour. Bien sûr, on revient sur ces fameuses négociations commerciales avec les États-Unis. Ça va pas nécessairement bien. Qui va gagner dans tout ça? Bon, on dit que le Canada serait gagnant, les États-Unis seraient gagnants. Bon, on va le savoir, mais de toute façon, dans des négociations, on tente souvent de faire des gagnants-gagnants, mais là-dedans, et surtout de négocier avec Donald Trump, ça peut arriver qu'il y ait des gagnants, des perdants. Ça, c'est sûr et certain. Alors, qui sera les gagnants? Qui seront les perdants? Alors, ça, c'est à suivre au cours des prochains jours. Et surtout, au moment où ça va être finalisé, parce que l'entente n'est pas encore finalisée, on négocie. Et d'ailleurs, j'ouvre une parenthèse, parce que cette semaine, il y avait un sondage qui disait que les Canadiens devraient souhaite que le gouvernement se tienne debout devant Donald Trump. Alors, se tenir debout, ça veut dire que peut-être qu'il y aura on fera pas de concessions, mais ça va peut-être être difficile. On devra faire des concessions ailleurs. Alors, c'est pas évident. Et on dirait que c'est ce que veut faire actuellement le Canada, se tenir un petit peu plus debout devant Donald Trump. Alors, donc, on va voir tout ça. N'empêche que Benoît Livernoche de Radio-Canada ce matin nous dit que la pression américaine sur la gestion de l'offre risque de déboucher sur un changement concret pour les consommateurs. Davantage de produits laitiers américains pourraient se retrouver sur nos tablettes. En fait, les détails n'ont pas été précisés, mais c'est un changement qui pourrait permettre aux commerçants canadiens d'obtenir eux-mêmes des permis, offrant une nouvelle porte d'entrée aux produits américains de ce côté-ci de la frontière. Mais, comme je vous disais tout à l'heure, c'est nous qui avons le dernier mot. C'est nous qui avons le dernier mot. Donc, quand on arrive, si on arrive à l'épicerie, on a le choix entre une pinte de lait qui vient des États-Unis et une pinte de lait qui vient du Québec. Quel est le choix à faire? Ben, c'est à nous de décider. Et aussi la CAQ qui va miser sur l'intelligence artificielle pour équilibrer son budget, parce qu'on sait qu'il y a eu beaucoup de ratés par rapport à des sujets, des projets, surtout les projets numériques. Hein. Ça, on oublie ça au Québec, on n'est pas capable de rien faire avec des projets concrets au niveau du gouvernement, avec des projets numériques. Donc, plusieurs projets informatiques trop complexes ou inachevés. Donc, des coûts qui explosent. Et malgré tout, le gouvernement de la CAQ défend son bilan technologique des 4 dernières années. Pour eux autres, c'est beau. Il n'y a pas de problème. À la tête du Conseil du Trésor des ministères de l'efficacité de l'État et de la cybersécurité et du numérique, France-Hélène Duranceau estime recourir à la technologie qui est inévitable pour atteindre l'équilibre budgétaire. Mais là, moi, j'ai hâte de voir une chose, c'est que en politique, c'est une chose. Maintenant, si on donne des données à l'intelligence artificielle pour nous dire, ben, peux-tu nous dire, ben, qu'est-ce qu'on devrait faire de mieux pour mieux équilibrer notre budget? Alors donc, l'intelligence artificielle va sortir quelque chose. Mais si on rentre la donnée et que politiquement, on s'en sort bien, là, ça risque de changer des chiffres. Parce que c'est une donnée, hein. La donnée politique, elle est toujours là, omniprésente. Et si l'intelligence artificielle n'en tient pas compte, ben, politiquement, on n'aimera peut-être pas ça. Mais si on ajoute la donnée politique, ah, là, ben, voici, c'est l'intelligence artificielle qui a donné ça. Enfin, bref, j'ai hâte de voir dans tout ça. Il est 6h25 et dans quelques instants, notre collègue Julie Drapeau sera avec nous pour l'actualité locale et régionale. Et pour le moment, on s'en va en musique avec Lara Fabian et Je veux danser à CUFM.

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1: Et c'est l'heure d'accueillir Julie Drapeau pour l'actualité. Bonjour Julie.
2: Bonjour Michel.
1: D'abord, un scrutin partiel semble maintenant inévitable à Passe-Fébiac.
2: Le maire annonce qu'il entend quitter son poste à moins d'une démission prochaine d'une majorité des membres du conseil municipal dans un message ultimatum publié en soirée hier. Jérémy Laplante soutient que le climat est devenu trop lourd. Cependant, une démission d'une majorité de conseillers, souligne-t-il, permettrait de repartir à neuf grâce à des élections partielles. Sinon, il entend renoncer à ses fonctions de maire dans les prochaines semaines, d'ici la fin du mois, précise-t-il, si les circonstances politiques ne changent pas. Le maire annonce qu'il remettra formellement sa démission à une date qu'il reste à déterminer. Ceci forcerait donc la tenue d'un vote au poste de maire. Jérémy Laplante indique ne plus vouloir continuer son engagement ni avec les élus en poste, ni avec le directeur général actuel. La réalité est que de faire avancer son programme politique en contexte minoritaire est devenu une tâche d'une incroyable lourdeur, selon Jérémy Laplante.
1: Dans le même dossier, Julie, mercredi, la soirée précédant cette annonce de possible démission, le maire Laplante avait fait le dépôt d'un nouveau code d'éthique et de déontologie pour les employés.
2: Oui, un nouveau code qui faisait suite aux discussions sur les conflits d'intérêts qui divisent la communauté depuis quelques semaines. Les conseillers qui ne l'ont reçu que 24 heures avant la séance ont demandé à reporter ce point, ce que le maire Laplante a refusé. La conseillère Francine Guité s'était faite la porte-parole des autres conseillers. Voici son explication quant à la mésentente.
3: C'est pas la façon que le conseil voudrait travailler. Et je vous explique. Nous avons reçu ce document il y a à peine 24 heures. C'était hier sur l'heure du souper. C'est sûr qu'on n'a pas le temps de travailler ça. Nous, ce qu'on aurait voulu, c'est travailler ensemble, en équipe, les conseillers, monsieur le maire, étudier le projet qui est présenté par la FQM, étudier ce qu'on avait en 2022, voir qu'est-ce qu'on voulait faire avec ce projet-là, déposer un projet qui était notre projet.
2: La rencontre publique du conseil municipal s'est tenue lors d'une séance extraordinaire, c'est-à-dire en dehors du calendrier régulier prévu à cette fin. Or, le maire Laplante a rappelé qu'un point ne peut être reporté lors d'une séance extraordinaire et que ce n'était qu'un dépôt, qu'une décision devrait être prise que plus tard.
4: Je tiens à mentionner que dans ce cas-là, il n'y avait pas de décision à prendre. C'était un simple dépôt de document, dépôt qui rend le document public et qui enclenche le processus réglementaire pour une adoption à une séance ultérieure.
2: Donc voilà, le vote sur l'adoption en soi du nouveau règlement devait se faire le 31 août. Or, avec l'annonce du maire Jérémy Laplante hier soir, la situation est plongée donc dans l'incertitude.
1: Maintenant, les partis politiques et leurs chefs sont invités à prendre clairement position sur l'achèvement des travaux sur le chemin de fer de la Gaspésie.
2: Le projet de réhabilitation du rail a subi de nombreux reports et des reculs ces dernières années. Rappelle la coalition pour le retour d'un train de passagers en Gaspésie. Le groupe dont les efforts ont mené à l'engagement d'un retour éventuel de Via Rail en Gaspésie plaide pour que Québec poursuive la réparation de la voie ferrée à l'est de Port-Daniel. La porte-parole, Micheline Saint-Onge.
5: Ce dossier-là, plus il traîne, plus ça va coûter cher. Puis tout le monde le sait, là. On n'a pas besoin d'être expert en finance. C'est clair comme de l'eau de roche. Donc, il faut absolument que ça se passe quand même assez rapidement. On ne demande pas que ce soit fait de la même manière que ce qui a été préparé et tout ça. Mais ce qu'on veut, c'est que les travaux

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6: Météo pour aujourd'hui, vendredi, ben c'est une belle journée ensoleillée. On voit déjà le soleil qui est là, mais on vous annonce le soleil, mais des fois, il y a des nuages qui arrivent dans tout ça. Mais là, aujourd'hui, c'est ensoleillé, mais maximum 24. Pour ce soir, ciel dégagé, avec des nappes de brouillard qui vont se former au cours de la nuit, minimum de 9. Demain, samedi, ensoleillé, nappes de brouillard qui se dissipent le matin de bonne heure, maximum de 22. Et un aperçu pour dimanche, des averses avec un maximum de 18. Et on devrait démarrer une série de 5 jours. 5 jours nuages, pluie, mais on verra bien dans le temps comme dans le temps, ça risque de changer. Et actuellement, on a 11 degrés à Carleton-sur-Mer. Bien sûr, le sujet du jour, ces fameuses négociations commerciales entre le Canada et les États-Unis. Et François-Alexis Favreau de Radio-Canada nous dit que le ministre canadien responsable du commerce Canada-États-Unis, Dominique Leblanc, a fait état d'une longue et importante discussion avec le représentant américain au commerce, Jamieson Greer, hier à Washington. Donc, ce qu'il dit, c'était, il a pas parlé beaucoup après la réunion, n'a pas nécessairement parlé énormément de données de détails. C'était rapide devant les journalistes. Il dit, on va continuer de travailler jusqu'à ce qu'on ait une entente satisfaisante, a-t-il ajouté avant de quitter sans répondre aux questions des journalistes. Parce que, bien sûr, il veut pas trop parler. Au moment où il rencontrait les journalistes, celle qui est la négociatrice en chef du Canada, Janice Charrette, était toujours à l'intérieur de l'immeuble pour continuer les pourparlers, pour trouver un accord avec Washington. Et là, ben, une fois qu'on aura un accord, ben, c'est sûr et certain que là, il y aura une grande réunion pour analyser tout ça, analyser l'accord. Et surtout, j'imagine qu'on va demander des spécialistes en communication pour dire, mais maintenant, comment on va vendre ça aux Canadiens? Comment on va vendre ça aux gens? Parce qu'il y aura des pertes, il y aura des gains et tout ça. Alors donc, comment on va vendre ça pour que ça se marche et que ça s'avale bien. Alors donc, ce sera certainement un autre travail. Donc, on n'est pas prêt encore à avoir des résultats. Chose certaine, c'est qu'on est encore dans un délai. On sait que c'est la tactique de Donald Trump de toujours retarder pour toujours mettre tous les gens sur les nerfs et tout ça. Alors donc, on n'est pas sorti du bois encore avec cette fameuse entente commerciale. Chose certaine, c'est qu'il va y avoir des changements. Mais quels seront ces changements? Ben, c'est à venir. Voici Roxane Bruno, pourquoi j'écris?

6h50 minutes, vous écoutez CUFM, la radio la plus écoutée de la baie des Chaleurs. Ben, cette semaine, du côté de la Gaspésie, c'était la rentrée au cégep et ça se fait aussi dans d'autres cégeps un peu partout dans la province. Les écoles secondaires et primaires, ça va suivre éventuellement. Et il y a un sondage ce matin, concernant l'état de santé de nos écoles ou de notre école, de notre système d'éducation. C'est rapporté par Mélanie Marquis du journal La Presse. Donc, c'est un sondage synopsis La Presse. On parle d'un triste bulletin pour nos écoles. On parle de près de la moitié des Québécois qui attribuent la note C au réseau scolaire. Et 3 personnes sur 5 estiment que la qualité de l'enseignement primaire et secondaire se détériore. Et dès demain et jusqu'à lundi, La Presse va présenter des pistes de solutions pour favoriser la réussite des élèves au Québec. Et ce que nous dit La Presse, ben, si le système d'éducation québécois était un élève, il en serait un très moyen. On s'inquiéterait pour son avenir, estimant que les choses vont de mal en pis pour lui et on voudrait réunir des intervenants à une table pour échafauder un plan d'intervention. Donc, on parle d'un parfum de négativité qui se dégage de ce sondage qui a été réalisé auprès de 1040 personnes québécoises par la firme Synopsis pour le compte de La Presse et c'est qui est difficile à ignorer. C'est ce que résume le sondeur Yuri Rivet. Alors donc, les enseignants qui s'apprêtent à rentrer à l'école, est-ce que c'est de votre faute? Non, je ne penserais pas. C'est un système, hein, donc vous êtes compris dans ce système-là, mais à un moment donné, encore faut-il avoir des moyens? Faut-il encore que les écoles, des fois, se tiennent debout aussi? Parce qu'on sait qu'il y a des écoles un peu partout au Québec qui sont dans un état de délabrement épouvantable. Et ce que dit Yuri Rivet, ce qui m'a frappé le plus, c'est la nette impression que l'enseignement au Québec se détériore. Donc, il n'y a pas beaucoup de monde qui pense que ça s'améliore et il y a une majorité qui pense que ça se détériore. Donc, c'est un sondage qui a été mené du 6 au 10 août dernier. Concernant l'école québécoise. Alors donc, s'il y a beaucoup de travail à faire, je pense qu'on demande des états généraux, hein, mais écoutez, j'en reviens toujours à ce que je dis, peut-être que je le répète souvent, tant qu'on s'assoira pas, syndicats, gouvernement, avoir un plan de match précis et aussi des fois faire des concessions pour améliorer les choses, je pense que ça va continuer comme ça, mais il y a beaucoup de facteurs là-dedans, on oublie les médias sociaux font partie maintenant, l'intelligence artificielle qui s'en mêle, donc ça devient immensément complexe. Alors, s'il n'y a pas un plan de match précis conjoint entre les syndicats et le gouvernement pour que les deux travaillent main dans la main et que, bang, on remonte notre système d'éducation, c'est bien évident qu'on va toujours avoir cette impression que le système se détériore. On s'en va en musique avec Laurence Martin. Ciao, bye! Et dans quelques instants, l'actualité de La Presse canadienne.

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0: Il est 7 heures ici, Michel Morin. Voici l'actualité de la presse canadienne. Bien sûr, le sujet du jour, c'est cette fameuse négociation entre le Canada et les États-Unis pour en arriver à une entente commerciale. Et selon le vice-président J.D. Vance, il a donné son avis lors d'une collecte de fonds avant-hier sur le nouvel accord commercial conclu avec le Canada. Il a affirmé que Mark Carney présentait l'accord comme une victoire pour le Canada, alors qu'il a fait beaucoup de concessions, selon le vice-président. M. Vance a ajouté que le chef du Parti conservateur, Pierre Poilievre, avait été sans importance dans les négociations. Selon ses dires, c'est plutôt le député conservateur ontarien, Jamil Givani, un ami de J.D. Vance, qui aurait fait pencher la balance pour le Canada. Selon plusieurs médias, cet accord prévoit que les États-Unis réduiront les droits de douane sectoriels sur les automobiles, l'acier et l'aluminium canadiens. Plusieurs consommateurs affirment qu'ils ne recommenceront pas à acheter des produits alcoolisés américains, même si ceux-ci font leur retour sur les tablettes des magasins. L'interdiction des alcools américains est devenue un point central des négociations commerciales entre le Canada et les États-Unis. Mark Carney a demandé aux provinces de se préparer à la levée de cette interdiction. Peter Olson de Toronto croit que, on a en quelque sorte remplacé les produits canadiens. Et il n'y a vraiment rien de particulièrement exceptionnel aux États-Unis qui ferait une grande différence. La Colombie-Britannique demeure réticente à réintroduire l'alcool américain. Québec solidaire mènera la campagne électorale avec comme slogan « C'est possible ». La formation politique a dévoilé hier l'identité visuelle qui mettra de l'avant ses propositions au cours des prochaines semaines. Québec solidaire compte défendre ses engagements en matière de logement, du coût de l'épicerie, du transport collectif, de la redistribution de la richesse et de l'indépendance du Québec, comme l'a expliqué Ruba Gazal, porte-parole du parti en point de presse à Montréal.
1: Parce qu'on croit que bâtir un Québec plus juste, c'est possible. Faire du Québec un endroit où on a plus de temps pour vivre, c'est possible. Protéger notre environnement et notre filet social, c'est possible. C'est ça le message qu'on va envoyer aux Québécoises et aux Québécois pendant la prochaine campagne.
0: Les pharmaciens disposeront bientôt de plus de pouvoir pour aider à désengorger la première ligne, puisque le ministère de la Santé a annoncé hier qu'il élargirait leur champ de pratique. À partir du 9 décembre, les pharmaciens auront donc davantage d'autonomie pour renouveler des ordonnances et traiter des conditions courantes ainsi que des maladies chroniques. Selon Benoît Morin, président de l'Association québécoise des pharmaciens propriétaires, il s'agit d'un monde idéal, puisque les patients qui nécessitent des soins plus poussés pourront ensuite être dirigés vers les médecins.
2: Mais le nombre de services va dépendre des besoins de la population et de la capacité du réseau. Évidemment, notre réseau est en rareté de main-d'œuvre. Il manque de pharmaciens, il manque d'assistants techniques en pharmacie, mais on essaie de s'organiser, de s'optimiser, de s'automatiser pour être capable de rendre tous ces services-là à la population.
0: Et toujours dans le domaine de la santé, un vaccin ARN messager pourrait révolutionner la lutte contre plusieurs types de cancers. Une étude à laquelle ont participé le CHUM et le CHU de Québec ont démontré des résultats préliminaires positifs pour la phase 3 d'un vaccin expérimental ARN messager contre le cancer de la peau. Pour l'instant, la radiothérapie, l'immunothérapie, les chimiothérapies, les thérapies ciblées et l'hormonothérapie sont utilisées pour traiter les cancers. La docteure Raïma Jamal, hémato-oncologue et oncologue au CHUM, a participé à l'étude avec ses patients. Elle se réjouit de cette percée médicale.
3: C'est la première étude où on utilise l'ARN messager en cancérologie. Et ça, c'est majeur. Ça ouvre la porte parce qu'il y a des études actuellement en cancer du poumon, en cancer du pancréas, en cancer de la vessie, en cancer du rein. Donc, ça va amener un changement dans la façon qu'on traite le cancer.
0: Et au sport, au football, les Alouettes de Montréal ont complètement déclassé le Rouge et Noir d'Ottawa 46-16 hier soir au stade Percival Molson. Je vous donne les détails dans quelques instants. Pour le moment, ça complète l'actualité et on va parler météo à l'instant.
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0: Et météo pour aujourd'hui, en ce vendredi, c'est du temps ensoleillé avec un maximum de 24. Ce soir, ciel dégagé, des nappes de brouillard qui vont se former au cours de la nuit avec un minimum de 9. Demain samedi, ensoleillé, nappes de brouillard qui vont se dissiper, bien sûr, le matin, maximum 22. Et un aperçu pour dimanche, des averses avec un maximum de 18 degrés. Si la tendance se maintient, on a pas mal d'averses et de pluie pour la semaine qui s'en vient. Les moyennes de saison, 22 le jour, 10 la nuit. Le soleil se couchera à 19h28 et actuellement, on a 12 degrés à Carleton-sur-Mer. On s'en va en musique avec un souvenir des Bee Gees de 1997. Ça s'appelle Alone. Michel Morin qui a le plaisir de vous accompagner ce matin, ce vendredi. On est ensemble jusqu'à 9h.

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3: 7h15, on va parler sport. Les Alouettes de Montréal ont profité de 3 revirements en début de rencontre pour inscrire autant de touchés et filer vers une victoire de 46-16 hier soir contre le Rouge et Noir d'Ottawa. Tyson Philpott, Terry Wilkinson et Cabion Ento ont tous exploité la générosité de l'attaque du Rouge et Noir en première demi et on en a ajouté en deuxième. Et détenteurs d'un dossier de 9 gains et un seul revers, les Alouettes ont inscrit une 7e victoire de suite tandis que le Rouge et Noir a subi un 10e revers en autant de matchs cette saison. Ouh là là, j'ai comme l'impression que l'entraîneur fera pas long feu après la saison. Au tennis, l'Américaine Jessica Pegula est venue à bout de sa compatriote Amanda Anisimova pour accéder au carré d'as de l'Omnium de tennis de Cincinnati hier après-midi. En demi-finale, elle livrera la bataille à la Polonaise Iga Swiatek, championne en titre du tournoi et 7e tête de série. Swiatek a accédé à la demi-finale lorsque la Kazakh Elena Rabikina, classée 2e, s'est retirée en raison d'une blessure. Et du côté masculin, l'Italien Flavio Cobolli, 10e joueur mondial et 7e tête de série, est venu de l'arrière et il a défait l'Américain Tommy Paul. En demi-finale, Cobolli affrontera le Français Arthur Fils, 21e tête de série, qui a aisément battu l'Argentin Thiago Augustin Tirante. Au baseball, Kazuma Okamoto, Nathan Lucas et Daz Cameron ont frappé des circuits pour aider les Blue Jays de Toronto à l'emporter 5-1 face aux Rays de Tampa Bay. Victoire importante parce qu'on sait que les Blue Jays bataillent actuellement pour une place dans les séries. George Springer a porté le score au compte final avec un simple de 2 points en 7e manche. Et le lanceur Shane Bieber a retiré 7 frappeurs au bâton en 7 manches, allouant 1 point et 4 coups sûrs. Et par ailleurs, les Blue Jays ont assigné leur vedette Vladimir Guerrero à leur filiale de Dundee dans les ligues mineures afin de l'aider à retrouver la forme. Donc, Guerrero, 27 ans, subit une commotion cérébrale vendredi dernier lorsqu'il est rentré en collision au troisième but avec un joueur des Yankees de New York. Son nom avait ensuite été placé sur la liste des blessés pour 7 jours. Et dans la NFL, pour la première fois de son histoire, la NFL a dû imposer de sévères amendes à 2 équipes du circuit pour des bagarres ayant eu lieu durant un entraînement commun mardi. Les choses ont dégénéré cette semaine donc entre les Cowboys de Dallas et les Saints de la Nouvelle-Orléans qui s'exerçaient tous sur le même site en Californie. Des coups de poing, des casques ont volé, bing, bang, paf, ça a bardé pas mal et a arrêté des joueurs de 200-300 livres. C'est pas évident. Donc, ils ont été mis à l'amende. Les deux équipes ont été mis à l'amende pour 500 000 $ chacun. Et on sait pas encore pourquoi comment ça a commencé. Une dispute un petit peu comme dans une cour d'école. Là-dessus, on s'en va en musique avec Steffi Choc, Ange Gardien. Il est 7h18.

Steffi Choc est ange gardien, 7h22 minutes. Et je me pose la question, est-ce que un ange gardien, est-ce que le sport, l'activité physique pourrait être un ange gardien de notre santé mentale? Eh bien, c'est un sondage qui est révélé ce matin par le Journal de Montréal avec Mathieu Robert Sauvé qui nous dit que c'est un portrait un peu désolant pour les Québécois qui bougent de moins en moins. Donc, c'est un sondage qui révèle une tendance inquiétante et qui vient toucher de nombreux jeunes. Donc, des gens sédentaires et fatigués, exposés à un stress constant et qui les privent de sommeil et jouent sur leur santé mentale, ben c'est le portrait peu reluisant de l'état de santé des Québécois, révèle donc un récent sondage obtenu par le Journal de Montréal. C'est un portrait assez désolant, nous dit Jean-Marc Léger, qui est président de la firme de sondage Léger. Un portrait désolant, le tiers des Québécois, dont 23% des jeunes, se sentent de moins en moins en bonne santé qu'il y a 5 ans. Je ne sais pas si vous avez remarqué peut-être autour de vous, mais beaucoup de jeunes, quand on parle de jeunes, on parle de jeunes secondaires, jeunes de cégep également, qui sont aux prises avec des troubles d'anxiété chronique est quand même assez majeure. On voyait pas ça avant, là. Alors donc, Jean-Marc Léger souligne que la majorité des Québécois se sentent épuisés souvent ou occasionnellement. Là, on peut parler également d'adultes dans tout ça, ce qui nuit à leur travail et à leur vie personnelle et leurs relations sociales. Et il soulève un point intéressant. Il dit des burn-out à 25 ans. On voyait jamais ça avant. C'est vrai, quand on pense à ça, là, on voyait jamais ça avant, des burn-out à 25 ans. Imaginez ces jeunes. L'omniprésence des écrans est un des facteurs responsables de cette situation, croit-il. Les jeunes d'aujourd'hui sont la première génération à avoir grandi avec les réseaux sociaux apparus vers 2010. Et la sédentarité des jeunes, ben, on le constate sur le terrain, ajoute la kinésiologue José-Anne Paquette, qui est coordonnatrice de l'organisation Jeunes en santé et qui fait la promotion de l'activité physique et de saines habitudes de vie dans une quarantaine d'écoles dans la région de Saint-Hyacinthe et Actonville en Montérégie. Et ce qu'elle dit, c'est que les jeunes ont perdu l'habitude de jouer dehors. Bien, c'est sûr qu'ils ont perdu l'habitude, sont scotchés là, à leur téléphone cellulaire, mais si on prend ça plus généralement, effectivement, on sait qu'on est dans une société très anxiogène. On suit là ce qui se passe du côté des États-Unis. Il y a les guerres, il y a la pression économique et tout ça. Alors, à un moment donné, qu'est-ce qu'on peut faire pour essayer d'améliorer notre santé mentale, si ce n'est qu'en faisant de l'exercice physique, du sport, et c'est prouvé qu'il y a un lien direct entre une bonne santé mentale et, bien entendu, le sport ou une bonne activité physique. Alors donc, c'est ça, parce que quand on est trop engagé dans une vie émotionnelle, ben c'est sûr et certain que mardi, ça vient nous affecter à quelque part. Donc, tout un sondage, et bien sûr, on vous invite à bouger, parce qu'ici, dans la région, il y a Bouge pour que ça bouge, qui nous invite à bouger beaucoup, et il y a d'autres, il y a tellement de choses qu'on peut faire également pour améliorer sa vie. C'est tout à portée de notre main, il suffit de tout simplement de mettre le téléphone cellulaire de côté, et voilà, pour aller bouger un petit peu. Voici Marc Dupré, This is my life, et dans quelques instants, à compter de 7h30, Julie Drapeau sera avec nous pour nous présenter l'actualité locale et régionale. 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Bonne journée.

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4: 7h31 minutes et Julie Drapeau est avec nous pour l'actualité. Bonjour Julie.
5: Bonjour Michel.
4: D'abord, un scrutin partiel semble être maintenant inévitable à Passe-Pébiac.
5: Le maire annonce qu'il entend quitter son poste à moins d'une démission prochaine d'une majorité des membres du conseil municipal. Dans un message ultimatum publié en soirée hier, Jérémy Laplante soutient que le climat est devenu trop lourd. Cependant, une démission, dit-il, d'une majorité de conseiller permettrait de repartir à neuf grâce à des élections partielles. Sinon, il entend renoncer à ses fonctions de maire dans les prochaines semaines. En fait, d'ici la fin du mois, précise-t-il, si les circonstances politiques ne changent pas, le maire annonce qu'il remettra formellement sa démission à une date qu'il reste à déterminer. Ceci forcerait donc la tenue d'un vote au poste de maire. Jérémy Laplante indique ne plus vouloir continuer son engagement ni avec les élus en poste, ni avec le directeur général actuel. La réalité est que de faire avancer son programme politique en contexte minoritaire est devenue une tâche, selon Jérémy Laplante, d'une incroyable lourdeur.
4: Dans le même dossier, je lis mercredi, la soirée précédant cette annonce de possible démission, le maire Laplante avait fait le dépôt d'un nouveau code d'éthique et de déontologie pour les employés.
5: Nouveau code qui fait suite aux discussions sur les conflits d'intérêts qui divisent la communauté depuis quelques semaines. Les conseillers qui ne l'ont reçu que 24 heures avant la séance ont demandé de reporter le point, ce que le maire Laplante a refusé. La conseillère Francine Guitté s'était faite la porte-parole des autres conseillers mercredi et voici son explication quant à la mise en tente.
6: C'est pas la façon que le conseil voudrait travailler. Et je vous explique. Nous avons reçu ce document il y a à peine 24 heures. C'était hier sur l'heure du souper. C'est sûr qu'on n'a pas le temps de travailler ça. Nous, ce qu'on aurait voulu, c'est travailler ensemble, en équipe, les conseillers, monsieur le maire, étudier le projet qui est présenté de la FQM, étudier ce qu'on avait en 2022, voir qu'est-ce qu'on voulait faire avec ce projet-là, déposer un projet qui était notre projet.
5: Jérémy Laplante rappelle que lors d'une séance extraordinaire, ce qui était le cas mercredi, un point ne peut être reporté et il souligne que ce n'était qu'un dépôt, qu'une décision devrait être prise plus tard.
7: Je tiens à mentionner que dans ce cas-là, il n'y avait pas de décision à prendre. C'était un simple dépôt de document, dépôt qui rend le document public et qui enclenche le processus réglementaire pour une adoption à une séance ultérieure.
5: Donc voilà, le vote sur l'adoption du nouveau règlement devait se faire le 31 août.
4: Julie, les partis politiques et leurs chefs sont invités à prendre clairement position sur l'achèvement des travaux sur le chemin de fer de la Gaspésie.
5: Le projet de réhabilitation du rail a subi de nombreux reports, on le sait, des reculs aussi ces dernières années, rappelle la coalition pour le retour d'un train de passagers en Gaspésie. Le groupe dont les efforts ont mené à l'engagement dans la dernière année d'un retour éventuel de Via Rail en Gaspésie plaide pour que Québec poursuive la réparation de la voie ferrée à l'est de Port-Daniel. La porte-parole, Micheline Saint-Onge.
8: Ce dossier-là, plus il traîne, plus ça va coûter cher. Puis tout le monde le sait, là. On n'a pas besoin d'être expert en finance. C'est clair comme de l'eau de roche. Donc, il faut absolument que ça se passe quand même assez rapidement. On ne demande pas que ce soit fait de la même manière que ce qui a été préparé et tout ça. Mais ce qu'on veut, c'est que les travaux continue et continue continuellement jusqu'à temps que le rail soit réparé jusqu'à Gaspé.
5: La coalition demande aux partis, donc aux chefs et aux candidats, de se prononcer sur un échéancier ferme, un engagement à défendre activement le dossier au gouvernement du Québec et veut que le projet soit replacé en phase de réalisation.
4: Selon Alexis Deschênes, le gouvernement Carney s'apprête à ouvrir une brèche dans la gestion de l'offre.
5: Les informations circulent au compte-gouttes, mais il s'agit du scénario le plus probable. Le président Trump affirme que les agriculteurs américains seront très heureux du résultat des négociations, alors que Dominique Leblanc, le ministre responsable des négociations, clame que la gestion de l'offre est protégée. Le député bloquiste confirme le flou qui entoure la teneur exacte des négociations, mais selon le scénario qui circule, les produits laitiers américains pourraient être plus nombreux sur les tablettes désormais des épiceries canadiennes.
9: Ça semble être ce qui va survenir à la suite de cette entente-là. Donc, les libéraux vont nous dire on n'a pas donné davantage de parts de marché aux Américains. Mais ce qui semble être en train de se négocier, c'est une façon plus efficace qu'on va offrir aux Américains pour occuper la totalité des parts de marché qui ont été consenties en 2017.
5: Le député s'attend donc à une guerre d'interprétation des différents partis en cause. Alexis Deschênes dénonce le manque de transparence qui entoure les négociations. Il invite le gouvernement fédéral, par ailleurs, à ne pas signer d'entente de façon officielle si les conditions sont négatives pour le Canada.
9: Nous, en fait, le message qu'on envoie dans ce moment-ci, où les négociations se passent beaucoup vers des portes closes et que l'information ne descend pas, c'est la suivante. On dit au gouvernement Carney, ne signez pas d'entente qui compromet notre viabilité économique à long terme. Ne signez pas d'entente qui va augmenter notre dépendance par rapport aux États-Unis. Continuez de négocier si l'entente n'est pas bonne.
5: Et selon Alexis Deschênes, le même flou persiste par ailleurs en ce qui a trait aux discussions qui entourent le secteur forestier.
4: Enfin, Pêche et Océans Canada clôt la deuxième période de pêche d'appât pour usage personnel au maquereau.
5: Selon le ministère, le quota d'1,027,000 livres a presque entièrement été capturé en l'espace de seulement 2 jours. Rappelons que les pêcheurs de crustacés ont l'autorisation d'utiliser le maquereau pour bouetter, donc pour appâter

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9: Météo pour aujourd'hui. Vendredi, c'est du temps ensoleillé avec un maximum de 24. Ce soir, ciel dégagé. Des nappes de brouillard qui vont se former au cours de la nuit avec un minimum de 9. Demain samedi, soleil. Nappes de brouillard qui vont se dissiper le matin, maximum de 22. Et un aperçu pour dimanche. Dimanche, là, ça va être une série de 3, 4, 5 jours de pluie. Ben oui, des averses avec un maximum de 18, mais ça risque de changer, là. Mais faut pas paniquer avec ça. Actuellement, Carleton-sur-Mer, on a un thermomètre qui nous indique 13 degrés. Bon, ben, c'est sûr que dans toute cette guerre commerciale, on parle beaucoup, ben, peut-être de la rentrée du lait ou des produits laitiers américains. Et aussi, ben, on va peut-être revoir sur les tablettes de la Société des alcools et des magasins qui vendent de l'alcool un peu partout au Canada, le retour des bouteilles de scotch américain. Ou encore de l'alcool américain. Bah, c'est un petit peu la demande de Mark Carney aux provinces en disant, ben écoutez, pourriez-vous remettre les bouteilles, s'il vous plaît, parce que le Canada s'apprêterait à accepter comme nouvelle base de tarifs de 15 à 20 ou 25% dans des secteurs où il y a encore quelques mois, Ottawa réclamait le retour au libre-échange. Et parallèlement, les Canadiens ne sont pas d'humeur à offrir des concessions à celui qui les menace d'annexion économique depuis un an et demi. Donc, cet embargo qui irrite tant la Maison-Blanche constitue une principale carte à jouer des provinces dans cette négociation. Maintenant, est-ce qu'on veut revoir ça? Ben, on verra. Je sais qu'en Colombie-Britannique, on n'est pas nécessairement enclin à remettre les bouteilles d'alcool américain sur les tablettes. C'est à voir. L'avenir de Simon Jolin Barrette, on se pose la question, sera-t-il candidat caquiste aux prochaines élections? Ben, sa photo, quand même, apparaît toujours dans la section « Nos candidats » du site sur le site Internet. Et ce que dit Christine Fréchette, que bon, le ministre Simon Jolin Barrette est un atout quand même très précieux. Il y a des discussions qui sont en cours. C'est un membre très important de notre formation politique, mais on sait que dans l'histoire. Simon Jolin Barrette avait appuyé Bernard Drainville à l'époque dans la course à la direction. Donc, il représente la circonscription de Bordeaux depuis 2014. Et c'est à voir parce que est-ce qu'il va jouer sa carte à la dernière minute pour mettre vous savez, en politique, on a beau faire partie d'un même club, là, d'un même parti, mais on se joue des petits coups salauds quand même. Hein? Alors donc, ça veut pas dire parce qu'on joue pour la même équipe qu'on n'est pas salaud des fois. Il y a toujours des vengeances et tout. Ça fait partie de la politique, ça. Hein? On a beau essayer de montrer, on est unis. Hein? Mais non, attention, on n'est pas nés d'hier. On sait que la campagne électorale s'en vient. Elle doit être déclenchée la semaine prochaine. Le vote aura lieu le 5 octobre prochain. Alors donc, les yeux sont tournés vers Simon Jolin Barrette. Et une pétition mondiale d'amateurs de soccer demande la démission d'Infantino. Ben oui, c'est un regroupement de groupes d'amateurs de soccer du monde entier qui a lancé hier une pétition demandant la démission de Gianni Infantino de son poste de président de la FIFA après qu'il a tenté de vendre les futurs bénéfices de la Coupe du Monde à des investisseurs privés. Donc, la pétition est accompagnée du mot-clic Infantin, et on se sert du O pour ajouter out, donc ça fait infant out, demande également que la FIFA soit réformée afin que la débâcle actuelle ne puisse plus jamais se reproduire. Et il y en a plusieurs qui le demandent. Parmi les groupes de partisans figurent Football Supporters Europe, Football Supporters Africa et en Amérique du Nord, l'Independent Supporters Council, ainsi qu'une quarantaine de groupes nationaux de partisans à travers le monde. Alors donc, il n'est pas sorti du bois. Il y a quelques appuis, mais généralement, ça commence à faire dur son affaire. Infantino a résisté aux appels lui demandant de quitter ses fonctions, bien que les dirigeants du soccer européen aient déclaré ne plus avoir confiance en lui. Il a également été critiqué par les dirigeants de la CONCACAF en Amérique du Nord et la Confédération asiatique de soccer. Donc, il n'y a pas beaucoup d'amis, M. Infantino, actuellement. On va voir ce qu'il va faire. Voici Mel Mallow Band et Let You Down. C'est en version française. Ben, coudonc, en version française. On prononce tout ça en anglais. Et on s'en va vers l'actualité de la presse canadienne. Actualité de 8 heures.

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0: 8h, ici Michel Morin. Je vous souhaite un très beau vendredi. Voici l'actualité de la presse canadienne. D'abord, le ministre canadien responsable du commerce Canada-États-Unis, Dominique Leblanc, a fait état d'une longue et importante discussion avec le représentant américain au commerce, Jamieson Greer, hier à Washington. On vient de conclure une longue et importante discussion avec M. Greer et ses collègues, a déclaré M. Leblanc à sa sortie de la réunion, en faisant remarquer que la négociatrice en chef du Canada était toujours à l'intérieur et poursuivait les pourparlers visant à trouver un accord avec Washington afin d'apaiser la guerre tarifaire. On va continuer de travailler jusqu'à ce qu'on ait une entente satisfaisante, a-t-il ajouté, avant de quitter rapidement sans répondre aux journalistes. Maintenant, plusieurs consommateurs affirment qu'ils ne recommenceront pas à acheter les produits alcoolisés américains, même si ceux-ci font leur retour sur les tablettes des magasins. L'interdiction des alcools américains est devenue un point central des négociations commerciales entre le Canada et les États-Unis. Mark Carney a demandé aux provinces de se préparer à la levée de cette interdiction et la Colombie-Britannique demeure réticente à réintroduire l'alcool américain sur ses tablettes. Québec solidaire mènera la campagne électorale avec le slogan « C'est possible ». La formation politique a dévoilé hier soir l'identité visuelle qui mettra de l'avant ses propositions au cours des prochaines semaines. Québec solidaire compte défendre ses engagements en matière de logement, du coût de l'épicerie, du transport collectif, de la redistribution de la richesse et de l'indépendance du Québec, comme l'a expliqué Ruba Gazal, porte-parole du parti en point de presse hier à Montréal.
1: Parce qu'on croit que bâtir un Québec plus juste, c'est possible. Faire du Québec un endroit où on a plus de temps pour vivre, c'est possible. Protéger notre environnement et notre filet social, c'est possible. C'est ça le message qu'on va envoyer aux Québécoises et aux Québécois pendant la prochaine campagne.
0: Les pharmaciens disposeront bientôt de plus de pouvoir pour aider à désengorger la première ligne puisque le ministère de la Santé a annoncé hier qu'il élargirait leur champ de pratique. À partir du 9 décembre, les pharmaciens auront donc davantage d'autonomie pour renouveler des ordonnances et traiter des conditions courantes ainsi que des maladies chroniques. Selon Benoît Morin, président de l'Association québécoise des pharmaciens propriétaires, il s'agit d'un monde idéal puisque les patients qui nécessitent des soins plus poussés pourront ensuite être dirigés vers les médecins.
2: Mais le nombre de services va dépendre des besoins de la population et de la capacité du réseau. Évidemment, notre réseau est en rareté de main-d'œuvre, il manque de pharmaciens, il manque d'assistants techniques en pharmacie, mais on essaie de s'organiser, de s'optimiser, de s'automatiser pour être capable de rendre tous ces services-là à la population.
0: Enfin, un vaccin ARN messager pourrait révolutionner la lutte contre plusieurs types de cancers. Une étude à laquelle ont participé le CHUM et le CHU de Québec ont démontré des résultats préliminaires positifs pour la phase 3 d'un vaccin expérimental ARN messager contre le cancer de la peau. Pour l'instant, la radiothérapie, l'immunothérapie, les chimiothérapies, les thérapies ciblées et l'hormonothérapie sont utilisées pour traiter les cancers. La docteure Raïma Jamal, hémato-oncologue et oncologue au CHUM, a participé à l'étude avec ses patients. Elle se réjouit de cette percée médicale.
3: C'est la première étude où on utilise l'ARN messager en cancérologie. Et ça, c'est majeur. Ça ouvre la porte parce qu'il y a des études actuellement en cancer du poumon, en cancer du pancréas, en cancer de la vessie, en cancer du rein. Donc, ça va amener un changement dans la façon qu'on traite le cancer.
0: Et au football, au sport, les Alouettes de Montréal ont complètement déclassé le Rouge et Noir d'Ottawa hier, 46-16. Le match avait lieu au stade Percival Molson. Et soulignons que les Blue Jays de Toronto ont défait les Rays de Tampa Bay hier par la marque de 5-1. Et bien voilà, ça complète l'actualité à l'antenne de CIUFM.
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0: Météo pour aujourd'hui, vendredi. On parle de temps ensoleillé. Donc, une belle journée, maximum de 24 ce soir. Ciel dégagé, on aura des nappes de brouillard qui vont se former au cours de la nuit avec un minimum de 9. Demain samedi, du temps ensoleillé, des nappes de brouillard qui vont se dissiper le matin avec un maximum de 22. Et un aperçu pour dimanche, des averses avec un maximum de 18 degrés. Si la tendance se maintient, pas mal de pluie à partir de dimanche pour le reste de la semaine. Mais on verra. Et les moyennes de saison, 22 le jour, 10 la nuit, et on sera dans les moyennes de saison la semaine prochaine. Le soleil se couchera à 19h28 et actuellement dans 15 degrés.
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0: Et l'indice de danger d'incendie en forêt est modéré pour aujourd'hui et sera modéré demain. Et les 8h07, vous écoutez SUFM, on entame notre dernière portion d'émission pour aujourd'hui. Voici Ben Harper et Still My Kisses à SUFM.

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2: 8h17, ben dans l'actualité du jour, on parle de la CAQ qui va miser sur l'intelligence artificielle pour équilibrer le budget. C'est ce que nous dit Alain Mekena de la presse aujourd'hui. Donc, si on fait un petit rappel, trois ministres à la tête du numérique, plusieurs projets informatiques trop complexes ou inachevés, des coûts qui explosent et malgré tout, ben, le gouvernement de la CAQ, ça que je trouve bizarre et amusant en même temps, la défense, son bilan technologique des quatre dernières années, c'est extraordinaire, c'est formidable. Et à la tête du Conseil du Trésor, des ministères de l'efficacité de l'État et de la cybersécurité et du numérique, ben France-Hélène Duranceau estime recourir à la technologie, donc c'est inévitable pour atteindre l'équilibre budgétaire. Elle a hérité, elle, du ministère de la cybersécurité et du numérique en avril dernier, des mains de Gilles Bélanger, et qui avait lui-même pris les commandes après le départ d'Éric Kerr à l'hiver 2025. Et on sait que François Legault a demandé à France-Hélène Duranceau de devenir plus efficace, de rendre la fonction publique beaucoup plus efficace. On sait qu'il y a à peu près 5000 fonctionnaires là, qui ne seront pas rappelés. Il y a eu des gens qui sont partis à la retraite et tout, et on ne les remplace pas. Donc, le Conseil du Trésor, dont elle est également présidente, a lancé au même moment son chantier de l'efficacité de l'État qui vise à réduire la bureaucratie tout en rendant le gouvernement plus efficace. Et on veut utiliser l'intelligence artificielle pour faire des calculs, pour dire ben, comment on pourrait faire ça beaucoup mieux. Mais si on demande à l'intelligence artificielle de nous rendre plus efficaces, on va lui donner des données et à partir de ces données-là, ben, on va voir qu'est-ce qu'on peut faire. Mais si on rentre la donnée politique, parce que la donnée politique est importante là-dedans pour pas perdre la face et pour garder le pouvoir ou conserver le pouvoir. Alors donc, la donnée politique va peut-être venir jouer quelque chose. Alors donc, on va demander à ChatGPT, ben, garde, calcule-moi comment je pourrais être plus rentable, plus efficace, tout en gardant le pouvoir. Je sais pas si ça va marcher de même, mais ça se pourrait. Et toujours dans la presse, c'est un sondage Synopsis à la veille de la rentrée chez les élèves du primaire et du secondaire. Donc, c'est un sondage qui nous apprend que près de la moitié des Québécois attribuent la note C au réseau scolaire et 3 personnes sur 5 estiment que la qualité de l'enseignement primaire et secondaire se détériore. Et vous pourrez lire une série d'articles dès demain dans la presse qui va vous présenter des pistes de solutions pour favoriser la réussite des élèves au Québec. On dit que le parfum de la négativité qui se dégage du sondage réalisé auprès de 1040 personnes québécoises par la firme Synopsis pour le compte de la presse est difficile à ignorer, résume le sondeur Yuri Rivet. Il dit ce qui m'a le plus frappé, c'est la nette impression que l'enseignement au Québec se détériore. Donc, beaucoup de gens disent effectivement que la qualité de l'enseignement se détériore. Mais est-ce qu'on donne les moyens également aux enseignants? Il y a ça aussi, parce qu'on entend beaucoup parler de classes bondées. Beaucoup de classes également qui ont des élèves dans des cheminements particuliers. Alors donc, le temps d'enseignement est réduit, souvent parce qu'il faut faire de la discipline, il faut s'occuper de un puis de l'autre qui ont des cheminements particuliers, alors qu'ils devraient être peut-être dans une classe avec d'autres gens qui ont des cheminements particuliers. Et ben, ce qu'on dit, ben, on met tout le monde ensemble et tout ça, mais si, ça marche pas. Ça ne fonctionne pas. Alors, ce qu'on dit souvent, c'est que les élèves qui sont bons sont un petit peu tirés vers le bas. Et donc, ça vient de complexifier les affaires. Ça, c'est sans compter que les écoles qui sont en désuétude et qui tombent presque en ruine et tout ça. Alors donc, c'est à reconstruire, hein, ce réseau-là, comme bien d'autres choses d'ailleurs. D'ailleurs, le Québec est à reconstruire au complet parce qu'il a manqué d'amour au cours des dernières années. Alors, ce sera tout un voyage si on veut reconstruire. Et voici Corneille. Et bon voyage. 8h21. À 8h30, Julie Drapeau sera avec nous pour l'actualité locale et régionale.

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2: Il est 8h32, Julie Drapeau est avec nous. Bonjour Julie.
3: Bonjour Michel.
2: D'abord, l'investiture au Parti québécois va avoir lieu samedi.
3: Oui, à 13h, donc à la salle multifonctionnelle du deuxième étage de l'Aréna de Bonaventure. Mais ce pourrait être une course à deux plutôt qu'à trois. On le sait déjà, Pierre-Luc Bugeaud, Nancy Englehart et Sébastien Pagé ont déposé leur candidature, donc avant hier 17h. Mais dans le nombre de membres au Parti québécois, donc qui a signé le bulletin de candidature de Sébastien Pagé, certains ne seraient pas des membres en règle avant le 31 juillet dernier. Le Parti québécois n'envisage pas pour le moment de reporter la date de l'investiture, ce qui vise à déterminer qui portera les couleurs du Parti québécois aux prochaines élections dans la circonscription de Bonaventure, mais le parti est en train de regarder le tout.
2: Il reste 4 postes d'enseignants à pourvoir au centre de services scolaires René Lévesque.
3: Ouais, le centre couvre tout le réseau scolaire francophone, compris entre les plateaux de la Matapédia et Percé. Le service de communication du centre de services soutient que le recrutement pourrait se conclure au plus tard aujourd'hui pour le personnel enseignant. Quant au personnel de soutien, 10 postes sont toujours vacants. Parmi ceux-ci, des postes de 4 à 8 heures qui pourront sans doute être comblés à l'interne, indique la relationniste de presse Audrey Robichaud. Et chez les professionnels, 4 postes sont toujours affichés. La rentrée scolaire se fera vendredi pour les élèves du territoire.
2: Maintenant, le scrutin partiel semble être maintenant inévitable à Passepédiac.
3: Le maire annonce qu'il entend quitter son poste à moins d'une démission prochaine d'une majorité des membres du conseil municipal. Dans un message ultimatum publié en soirée hier, Jérémy Laplante soutient que le climat est devenu trop lourd. Cependant, une démission d'une majorité de conseillers, souligne-t-il, permettrait de repartir à neuf grâce à des élections partielles. Sinon, il entend renoncer à ses fonctions de maire, dit-il, dans les prochaines semaines. En fait, il précise que d'ici la fin du mois, si les circonstances politiques ne changent pas, il annonce qu'il remettra formellement sa démission à une date qui reste à être déterminée. Ceci forcerait donc par A ou par B la tenue d'élections partielles à Passepébiac. Jérémy Laplante indique ne plus vouloir continuer son engagement ni avec les élus qui sont en poste, ni avec le directeur général actuel. La réalité est que de faire avancer son programme politique en contexte minoritaire est devenue une tâche d'une incroyable lourdeur, selon Jérémy Laplante.
2: Et Julie, mercredi, la soirée précédente, cette annonce de possible démission, le maire Laplante avait fait le dépôt d'un nouveau code d'éthique et de déontologie pour les employés.
3: Nouveau code qui devait faire suite aux discussions sur les conflits d'intérêts qui divisent la communauté depuis quelques semaines. Les conseillers qui ne l'ont reçu que 24 heures avant la séance publique ont demandé de reporter le point, ce que le maire Laplante a refusé. La conseillère Francine Guitté s'était faite la porte-parole des autres conseillers lors de la soirée.
4: C'est pas la façon que le conseil voudrait travailler. Et je vous explique. Nous avons reçu ce document il y a à peine 24 heures. C'était hier sur l'heure du souper. C'est sûr qu'on n'a pas le temps de travailler ça. Nous, ce qu'on aurait voulu, c'est travailler ensemble, en équipe, les conseillers, monsieur le maire, étudier le projet qui est présenté par la FQM, étudier ce qu'on avait en 2022, voir qu'est-ce qu'on voulait faire avec ce projet-là, déposer un projet qui était notre projet.
3: Mais le maire Laplante a rappelé que lors d'une séance extraordinaire, ce qui était le cas mercredi soir, un point ne peut pas être reporté et il a souligné que ce n'était qu'un dépôt et non d'une décision qui devait être prise séance tenante.
5: Je tiens à mentionner que dans ce cas-là, il n'y avait pas de décision à prendre. C'était un simple dépôt de document, dépôt qui rend le document public et qui enclenche le processus réglementaire pour une adoption à une séance ultérieure.
3: Donc voilà, le vote sur l'adoption de ce nouveau règlement devait se faire le 31 août. Maintenant, compte tenu de l'annonce qui a été faite par Jérémy Laplante sur les réseaux sociaux hier soir, le tout est placé dans l'incertitude.
2: Les partis politiques et leurs chefs sont invités à prendre clairement position sur l'achèvement des travaux sur le chemin de fer de la Gaspésie.
3: Oui, on le sait, le projet de réhabilitation du rail a subi de nombreux reports et reculs ces dernières années. Rappelle la coalition pour le retour d'un train de passagers en Gaspésie. Le groupe dont les efforts ont mené à l'engagement d'un retour éventuel de Via Rail en Gaspésie plaide pour que Québec maintenant poursuive la réparation de la voie ferrée à l'est de Port-Daniel. La porte-parole Micheline Saint-Onge.
6: Ce dossier-là, plus il traîne, plus ça va coûter cher. Puis tout le monde le sait, là. On n'a pas besoin d'être expert en finance. C'est clair comme de l'eau de roche. Donc, il faut absolument que ça se passe quand même assez rapidement. On ne demande pas que ce soit fait de la même manière que ce qui a été préparé et tout ça, mais ce qu'on veut, c'est que les travaux continuent et continuent continuellement jusqu'à temps que le rail soit réparé jusqu'à Gaspé.
3: La coalition demande donc aux partis, aux chefs et aux candidats aux prochaines élections provinciales dans Bonaventure et à Gaspé de se prononcer sur un échéancier ferme, de prendre un engagement à défendre activement le dossier au gouvernement du Québec et veut aussi que le projet soit replacé en phase de réalisation au Plan québécois des infrastructures.
2: Enfin, Pêche et Océan Canada clôt la deuxième période de pêche d'appât pour usage personnel au maquereau.
3: Selon le ministère, le quota d'un million 27 000 livres a presque entièrement été capturé en l'espace de 2 jours tout au plus. Il faut rappeler que les pêcheurs de crustacés ont l'autorisation d'utiliser le poisson pour appâter, donc pour boîter leur casier. La location restante sera libérée au début du mois d'octobre. Par ailleurs, les activités commerciales, elles, c'est-à-dire de pêcher pour vendre pour la consommation humaine reste sous moratoire.
2: Julie Drapeau, merci beaucoup.
3: Je t'en prie, Michel.
2: Merci pour la belle semaine. On aura l'occasion de se reparler. Jamais bien, mais loin. Ben,
3: j'ai déjà hâte.
2: T'as déjà hâte. Et bien sûr, Rock Harvey revient lundi prochain. Merci beaucoup, Julie.
3: Merci.
2: Il est 8h39.
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1: 8h47 minutes. Le moment est venu pour moi de vous dire au revoir. On a des souhaits d'anniversaire pour terminer l'émission. Le Club des 50 ans et plus de Maria qui souhaite bonne fête à Rachel Bernard ainsi qu'à Rita Fugère. On vous souhaite une belle journée. Et côté météo, ben, c'est du soleil aujourd'hui avec 24. Demain, soleil avec 22 et dimanche, averse avec 18 degrés. Ne manquez pas nos émissions. À compter de 10h, Pénélope Garon sera avec vous pour l'émission Ici l'Horizon. Et à 15h cet après-midi, la dernière période avec Louis-Philippe Morin. Rock Harvey reprendra son poste de morning man ou de matinier, tu sais, ça se dit bien matinier, à compter de lundi. Et moi, ben, je vous retrouve déjà demain matin pour notre café du samedi. C'est Michel Morin qui vous souhaite de passer une belle journée. On se laisse avec les Torieux et tu peux toujours m'appeler.

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2: 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Salaire entre $27.71 et $31.72. 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Transport collectif 100% aux frais de l'employeur. Les personnes intéressées sont invitées à faire parvenir leur curriculum vitae au plus tard le 11 septembre à Pierre-Luc Desjardins, ingénieur forestier et directeur général, au courriel recrutement@gfcbc.ca.
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1: Une vente de garage aura lieu tous les jours de l'été à partir du 28 juillet au 288 route Miguacha Est. Vous y retrouverez des articles variés comme un porte-bagages pour voiture, des outils, des électroménagers, des vêtements et encore plus.
2: 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On contacte Judith ou Steve au 418-391-4715.
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Bonjour tout le monde, comment allez-vous ce matin, en ce vendredi? Oui, vendredi 21 ou 10 heures, obtenez le Garon au microphone d'ici l'horizon. Très heureuse de vous retrouver encore une fois ce matin. Magnifique début de journée, plein soleil, pas de nuages à l'horizon. Mais avez-vous remarqué le fond de l'air? Là, on dirait qu'on est passé de l'autre bord. On est passé du côté de l'automne. Oui! Oui, mesdames, messieurs, je sais. On n'est pas encore l'automne, mais ce matin-là, là, c'était le vent du mois d'août, cette espèce de vent qui est annonciateur de l'automne. On est rendu là, mais ce sera très, très beau, confortable, 24 degrés prévu pour aujourd'hui. La nuit sera dégagée, mais déjà 9 degrés cette nuit, donc on commence à avoir des nuits plus fraîches. Demain, autre très belle journée, plein soleil, maximum 22. Les averses s'en viennent par contre pour dimanche. Il fait 18 degrés en ce moment sur la baie des Chaleurs, donc encore quelques degrés à prendre au cours de la journée. C'est pas très, très rose dans l'actualité. Aujourd'hui, deux sondages qui ont retenu mon attention, mais ce ne sont pas des sondages politiques. Un sondage sur la perception des Québécois de leur système d'éducation, c'est assez désolant. Ce qui me désole aussi, c'est la priorité de l'éducation parmi les pour les Québécois à la veille, à quelques jours du déclenchement des élections. Je vous en parle tantôt. Et sur la santé des Québécois aussi, c'est désolant. Ils bougent de moins en moins. Pas rose comme constant. Bienvenue à Ici l'Horizon.

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5: Je vous disais que j'allais vous parler de ce sondage. C'est un sondage Synopsis La Presse, publié ce matin. Triste bulletin pour nos écoles. Écoutez, il y a près de la moitié des Québécois qui ont répondu à ce sondage-là, qui attribuent la note C à notre réseau scolaire. 3 personnes sur 5 estiment que la qualité de l'enseignement primaire et secondaire se détériore. C'est publié dans La Presse aujourd'hui et à compter de demain. Jusqu'à lundi, La Presse va présenter des pistes de solutions pour favoriser la réussite des élèves au Québec. J'espère qu'il y a des décideurs qui vont lire ça parce que c'est vraiment un triste constat, du moins une perception assez triste de la part des Québécois. Un parfum de négativité, explique le sondeur Youri Rivet, se dégage de ce sondage-là qui a été réalisé auprès de plus de 1000 personnes. Il y a beaucoup de monde qui pense que la qualité de l'enseignement au Québec, au primaire, au secondaire, se détériore. Ça aussi, c'est un indicateur. Ça parle 56% trouvent que la qualité s'est détériorée. Il y a seulement 7% qui pensent que ça s'est amélioré. Un mécontentement qui est généralisé et qui ne varie pas en fonction des gens sondés, de l'âge des gens sondés, du genre, de la langue, de la région. Sur d'autres sujets, explique le sondeur, les Québécois sont assez optimistes, mais au niveau de l'éducation, il n'y a pas personne qui semble dire que l'enseignement au Québec s'améliore. Il y aurait, comment on explique ça? Ben, selon le sondeur, il y a une perception que c'est le chaos à l'école. Lorsqu'on pose la question, quelle note donnez-vous au réseau scolaire? A, comme étant excellent, seulement 3%. B, comme étant bon, 30%. C, comme étant très moyen, 46%, et D, 15%, eux qui donnent quand même la note de 6% comme étant très faible. Donc, c'est une personne sur 5 qui place l'école en situation d'échec. Donc, c'est-à-dire qu'on lui attribue la note D ou E. C'est beaucoup de monde. On a l'impression, que les Québécois ont l'impression, si on se fie à ce sondage-là, c'est le facteur humain qui est problématique dans le système de santé. 38% attribuent les problèmes dans le réseau à l'épuisement professionnel et le roulement chez les enseignants. Un autre 38%, la violence et l'intimidation à l'école. 37%, le sous-financement global du réseau public. 35% croient que c'est le manque d'enseignants qualifiés. Et 32%, le manque de discipline des élèves. Il y a un autre facteur qui rentre en ligne de compte, c'est cet écart de diplomation entre les garçons et les filles. On considère que c'est un enjeu dans 53 20% que c'est un endroit, c'est assez important, très important chez 18%. Donc, c'est 71% des répondants qui considèrent qu'il y a un enjeu de cet écart de diplomation entre les garçons et les filles. Pourtant, il y a eu des hommes et des femmes politiques qui se sont penchés sur la question. La libérale Marois Risky, qui a fait un documentaire là-dessus, Gabrielle Nadeau-Dubois également, qui a écrit, qui a étoffé, qui a fait une étude, un rapport là-dessus. C'est une question importante auquel il faut absolument se pencher. Les répondants sont d'accord, appuient un état, des états généraux sur l'enseignement au Québec. On est un fameux qu'on retourne à la planche à dessin pour qu'il y ait une autre, on est rendu à une commission parent 2.0. Mais le sondeur pense, ne croit pas que parce que les gens disent oui, on appuie des états généraux sur l'éducation, que ça veut dire que c'est dans leur priorité. Lorsqu'on a posé la question aux Québécois, lors du dernier sondage, à savoir quelles sont vos priorités, en août dernier, l'éducation venait au 9e rang. C'est peut-être ce que je trouve le plus déprimant dans tout ça. C'est que notre priorité, c'est la santé, l'inflation et le coût de la vie, le logement. Je peux comprendre. Mais je sais pas comment qu'on pense qu'on va pouvoir améliorer la qualité de vie globale du Québec si on n'investit pas ou si on et à un moment donné c'est pas juste ajouter de l'argent, c'est comme dans le milieu de la santé, on peut plus rajouter des milliards dans le milieu de la santé, on va être rendu avec un seul poste budgétaire, la santé et le salaire des médecins. À un moment donné, c'est en éducation aussi, est-ce qu'on peut revoir nos façons de faire? Est-ce qu'on peut parler avec des gens? Je pense à Pierre Thibault qui a fait le tour du monde, aller évaluer des écoles, à voir qu'est-ce qui se fait bien, qu'est-ce qui ne se fait pas bien. Vous vous souvenez, la fameuse Lab École, il y avait Pierre Thibault, l'architecte, Ricardo Larrivé et Pierre Lavoie qui étaient ensemble pour rêver l'école de demain au Québec. Ça a comme été tassé. Mais leurs expertises sont importantes et il faut qu'on se penche sur la façon dont on organise notre système scolaire, notamment pour les garçons. Il n'y a pas une société qui peut être gagnante à avoir un système d'éducation qui favorise les filles au détriment des garçons, pas plus que si on avait une école qui favorisait les garçons au détriment des filles.

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1: Bonjour, ici Julie Drapeau. L'engagement et la contribution du regroupement de personnes expropriées de Forillon et leurs descendants sont soulignés. Le regroupement a reçu la médaille du député des mains du représentant de Gaspé, Stéphane Sainte-Croix. Le regroupement a été choisi pour son travail effectué depuis plusieurs années pour préserver et transmettre la mémoire des familles touchées par les expropriations de Forillon dans les années 60 et pour aussi contribuer à ce que l'événement puisse également faire partie de la mémoire collective gaspésienne. Un scrutin partiel semble maintenant incontournable à Passepébiac. Le maire annonce qu'il entend quitter son poste à moins d'une démission prochaine d'une majorité des membres du conseil municipal. Dans un message ultimatum publié en soirée hier, Jérémy Laplante soutient que le climat est devenu trop lourd, mais une démission d'une majorité de conseillers, souligne-t-il, permettrait de repartir à neuf grâce à des élections partielles. Il reste 4 postes d'enseignants à pourvoir au Centre de services scolaires René Lévesque. Le centre couvre tout le réseau scolaire francophone, compris entre les plateaux de la Matapédia et Percé. Le service des communications du Centre de services soutient que le recrutement pourrait se conclure au plus tard à la fin de la présente journée. Et Pêche et Océan Canada clôt la deuxième période de pêche d'appât pour usage personnel au maquereau en seulement 2 jours. Plus de détails et d'autres nouvelles à notre prochain bulletin complet, 11h30.
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Daniel Bélanger, sèche tes pleurs. J'ai l'impression qu'il me parle à moi. Sèche tes pleurs quand je vois les différents sondages. Je vous parlais un petit peu plus tôt de ce sondage sur la perception des Québécois quant à l'école. Et j'ai un auditeur qui m'a téléphoné pour me dire, il y a peut-être un facteur dont on n'a pas parlé lors de cet article, c'est la présence des parents. L'impact des parents, la présence des parents, quel rôle joue-t-il ou ne joue-t-il pas? Je pense que c'est un facteur important, effectivement. D'ailleurs, ça fait partie d'un tout. Quand on parle, là, le sondage était plus au niveau de la perception de l'école, les difficultés qu'on a dans notre système scolaire québécois. Mais c'est certain que les parents aussi ont leur rôle à jouer, comme l'ensemble des acteurs de la société. On a tous un rôle, une responsabilité quant à l'avenir de nos jeunes, à la relève. Puis je pense aux parents, suivi des devoirs. Est-ce que tout le monde est sur son écran dès qu'il rentre dans la maison? Parce que souvent, on montre du doigt les jeunes, mais quand on se regarde, nous, les parents, qu'est-ce qu'on fait? À quel point est-ce que nous, on a toujours le nez sur nos écrans? Qu'est-ce qu'on envoie comme message à nos enfants? C'est pas facile se départir. Donc, imaginez si vous êtes un jeune avec un téléphone et vous avez pas la maturité pour comprendre plein de choses, et vous mettre des règles, ben, on peut dire qu'il y a une part de responsabilité qui n'est pas la leur. J'ai goût de dire les grands-parents aussi. J'ai vu des initiatives dans une école primaire ici à Carleton-sur-Mer, cette espèce de lien intergénérationnel. Quand les grands-parents rentrent dans les écoles, leur ouvrir la porte de nos écoles également, au niveau de la lecture, au niveau de la transmission du savoir, que ce soit de l'artisanat, que ce soit de travailler le bois, peu importe l'ornithologie. On a de plus en plus de grands-parents qui sont très, très en forme au moment qu'ils prennent leur retraite et qui ont du temps à offrir, qui ont le goût de s'impliquer. Encore faut-il réduire la rigidité de nos écoles. Moi, je pense que c'est un facteur important. Ouvrir les portes de nos écoles pour avoir ce lien-là. C'est pas tout le monde qui a un grand-père, une grand-mère proche d'eux, impliqués et qui pourrait bénéficier grandement d'avoir la présence de ces gens-là dans nos écoles. Et je parlais d'écran et ça m'amène à un autre sondage tout aussi désolant. C'est un portrait des Québécois qui disent bouger de moins en moins, une tendance inquiétante et qui vient toucher cette fois-ci les jeunes. 23% des jeunes qui ont répondu au sondage léger pour le journal se sentent en moins bonne santé qu'il y a 5 ans. C'est sûr que les écrans, j'en reviens avec ça, c'est un facteur. Il y a un responsable qui parle des burn-out, qui dit, on voyait pas ça, des burn-out à 25 ans. Avant, on n'en voyait pas. Aujourd'hui, on en voit. Il y avait un festival de santé et de bien-être en Outaouais au mois d'août et il y avait beaucoup de jeunes. La majorité des Québécois qui ont répondu au sondage se disent épuisés souvent ou occasionnellement. Et la question de l'activité physique chez les jeunes fait partie, est au cœur de ça. Si vous êtes un jeune sédentaire, vous risquez d'être un jeune adulte sédentaire. La promotion de l'activité physique, la promotion des saines habitudes de vie, pourtant, on en fait. Mais lorsque les jeunes n'ont plus l'habitude de jouer dehors, il y a une coordonnatrice de jeunes en santé, une kinésiologue qui dit, quand on était petit, la punition, c'était de rentrer à l'intérieur. Mais aujourd'hui, la punition, c'est d'aller jouer dehors. Donc, ça change complètement la perspective qu'il faut avoir plus de temps en nature. Il faut que les jeunes passent plus de temps en nature. C'est ce que révèle cet article-là. 14% des gens qui vont en nature seulement de façon régulière. C'est vrai que ce serait probablement moins le cas si on avait fait un sondage ici en Gaspésie. C'est un sondage national un petit peu partout au Québec.
Mais c'est certain que le fait d'aller dehors, d'être en contact avec la nature, d'être déconnecté de nos réseaux, ça ne peut qu'aider. Mais ce qu'on on voit que les gens sont plus stressés, sont moins actifs, c'est une espèce de roue qui tourne. Et ça aussi, il y a une limite aussi à la sensibilisation que les gouvernements peuvent faire. À un moment donné, on donne l'information, il y a une part, une grande part de la responsabilité qui vient des individus. Et je dirais aussi, pour répondre à mon auditeur de tantôt, une part qui vient certainement des parents.

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11h en ce vendredi 21 août, toujours Pénélope Garon au microphone d'ici l'horizon. On entame lentement, mais sûrement cette deuxième heure d'émission. Aujourd'hui, belle journée ensoleillée. C'est ce qu'on prévoit pour l'ensemble de la journée avec un beau maximum de 24 degrés, 19 en ce moment sur la baie des Chaleurs. Au cours de cette deuxième heure, vos informations de la presse canadienne, ça s'en vient dans quelques instants, suivi d'un bulletin météo complet d'Environnement Canada. Les infos régionales sous le coup de 11h30 avec Julie Drapeau, suivi des sports. Et en première heure, c'était pas rose, les constats qu'on a faits. Je vous ai présenté ces deux sondages, non pas des sondages politiques, mais sur la perception des Québécois sur leur système d'éducation et sur la santé des Québécois. C'est assez désolant. Heureusement, deuxième heure, on va vous parler de la Maison Magloire pour personnes handicapées qui fait un travail colossal dans la région, qui va présenter une soirée spectacle bénéfice le dimanche 30 août. Ça donne espoir. J'aurai trois personnes en entrevue sur le coup de 11h15. Je vous invite et je vous incite à demeurer bien branché sur les ondes de CQFM pour entendre ça. Bienvenue à cette deuxième heure d'ici l'horizon.

0: Voici maintenant vos informations de la presse canadienne. Tout d'abord, alors que la menace de droits de douane continue de peser sur l'économie canadienne, une nouvelle rencontre de négociations a lieu à Washington ce matin. Le ministre responsable du commerce Canada-États-Unis, Dominique Leblanc, rencontre le représentant américain au commerce, Jamieson Greer, dans la capitale américaine. Le Canada et les États-Unis sont en négociation intensive depuis quelques jours. L'objectif d'Ottawa est certainement de finaliser une entente d'ici ce soir, faute de quoi des droits de douane pourraient commencer à être appliqués sur une multitude de produits canadiens. Chez nous, le suspense est terminé. Le ministre Simon Jolin-Barrette sera bel et bien candidat pour la coalition Avenir Québec aux prochaines élections. Le principal intéressé a fait taire les rumeurs qui circulaient depuis quelques jours ce matin dans une déclaration sur les réseaux sociaux. Le député de Bourgeois a souligné que faire le choix de se lancer en politique, surtout pour la quatrième fois, était une décision qui devait être mûrement réfléchie. Associé au courant bleu de la CAQ, Simon Jolin-Barrette est le père d'initiatives législatives nationaliste, comme la loi 21 sur la laïcité et la loi 96 sur le français. Les policiers de Montréal seront bientôt équipés de caméras corporelles et se verront attribuer de nouveaux pouvoirs pour mener à bien leur mission. Dans un premier temps, la ville va équiper 3500 policiers de caméras portatives et environ 600 véhicules de patrouille de caméras véhiculaires. La ville prévoit aussi adopter un règlement interdisant les insultes à l'encontre des agents municipaux, y compris les policiers. La mairesse Soraya Martinez-Ferrada précise que l'objectif de ce règlement n'est pas d'empêcher les critiques, mais plutôt de protéger les agents contre les abus. Et Santé Québec a fait l'acquisition des terrains nécessaires à la réalisation du projet du nouvel hôpital Maisonneuve-Rosemont à Montréal. La Société d'État a acheté les terrains à la fondation de l'hôpital au coût de 30 millions de dollars. Selon Santé Québec, cette acquisition constitue une étape clé pour faire progresser la construction d'un hôpital moderne à la hauteur des besoins de l'Est de Montréal. Le vote par anticipation commence aujourd'hui dans 3 élections partielles fédérales, dont celle de Chicoutimi-le-Fjord. L'élection complémentaire dans cette circonscription a été rendue nécessaire par la démission du député conservateur Richard Martel, qui a été choisi pour devenir sénateur. La hausse des prix du carburant a coûté 105 millions de dollars aux transporteurs aériens Transat en seulement 3 mois depuis la fermeture prolongée du détroit d'Ormuz. Le transporteur indique avoir une capacité limitée d'éponger les coûts en augmentant le prix de ses billets. L'entreprise affirme être en discussion active avec le gouvernement fédéral afin de trouver des solutions. Et puis en terminant, un monument national dédié aux personnes issues de la diversité sexuelle et de genre sera inauguré ce matin à Ottawa. Le monument vise à reconnaître la discrimination subie par des milliers de personnes dans les organisations fédérales pendant la purge LGBT. Durant cette période, des membres des forces armées et de la fonction publique qui ont été écartés parce qu'ils étaient soupçonnés d'appartenir à la diversité sexuelle ou de genre. Le monument Coup de tonnerre se trouve à Ottawa, tout juste à l'ouest de la colline du Parlement. Et bien voilà, c'était vos informations de la presse canadienne.
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0: Oui, elle est météo pour aujourd'hui. Plein soleil, maximum de 24 degrés. Des nappes de brouillard devraient se former au cours de la nuit. On aura un minimum de 9. Pour demain, samedi, ensoleillé, maximum 22. Il y aura des passages nuageux au cours de la nuit de samedi à dimanche. 60 % de probabilité d'averse et un minimum de 15 degrés pour finalement nous se poursuivre ces averses-là au cours de la journée de dimanche. On prévoit un maximum de 18. Il fait 19 degrés en ce moment, sur la baie des Chaleurs, vous écoutez CFM.

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0: Léa Jarry, la chanson foraine, 11h15 en ce 21 août. Je vous le disais d'entrée de jeu, en ouverture de cette deuxième heure, qu'on allait parler d'un sujet assez positif dans le sens que la Maison Magoire, on célèbre 45 ans. 45 ans d'aide, plus que de l'aide, d'une grande famille, j'ai goût de dire, élargie pour les personnes handicapées dans la région de la baie des Chaleurs. Et on va fêter ça notamment avec une soirée bénéfice au profit de la Maison Magoire, dont le travail est colossal dans la région. Avec moi, j'ai Claude Bellavance qui est sur... Claude Bélanger, excuse-moi, qui est membre du CA. Sylvie Guité, qui est une amie, on va dire ça comme ça, de la Maison Magoire, qui est tout près depuis longtemps, qui s'est déjà impliqué. Je pense qu'au niveau du conseil d'administration, oui, Sylvie oui, aussi. Bien. Bienvenue à vous deux.
1: Merci. Oui.
0: On va parler de cette soirée-là et aussi au téléphone, parce que Claude et Sylvie sont avec moi en studio. Au téléphone, on a la chanteuse originaire des Îles-de-la-Madeleine, Brigitte Leblanc, qui, elle, est celle qui sera en spectacle pour célébrer le 30 août prochain, le 45e anniversaire de la maison. Brigitte Leblanc, bonjour.
2: Bonjour Pénélope, bonjour Sylvie, bonjour.
3: Bonjour.
0: C'est le fun de vous avoir tous les trois. J'ai goût de parler, Claude, d'abord, ça fait 45 ans que vous vous impliquez, ça fait depuis 2013 que vous êtes sur le CA. Mm-hmm. C'est la fin de votre mandat, vous allez laisser la place, vous avez fait votre chemin.
3: Je vais céder ma place au mois de septembre,
0: quand
3: tout va être fini, mais je vais rester dans l'ombre pareil, parce que j'aimerais être là pour le 50e, une plus grosse fête.
0: Encore plus grosse fête.
3: Oui, encore plus gros. Et moi, la Maison Magoire, pour moi, elle a toujours eu une importance. Pourquoi? Pourquoi que je suis debout aujourd'hui? C'est grâce à Jean-Hugues, puis Luciane, son épouse, qui était infirmière, sont venus secourir ma mère à la maison. Puis c'est là que l'amitié a commencé avec Jean-Hugues. Puis Luciane, puis la famille Magoire m'ont toujours été aux côtés de moi.
0: Oui.
3: Et c'est pour ça que pas le seul enfant a eu des problèmes, mais c'est important que le monde le sache pour la Maison Magoire, c'est en l'honneur du docteur Magoire qui a sauvé beaucoup d'enfants, puis a mis de plus de 2000 personnes au monde dans la baie des Chaleurs.
0: Donc, je peux comprendre que la Maison Magoire, pour vous, c'est beaucoup plus qu'un lieu physique. Il y a quelque chose de personnel pour vous.
3: Oui, parce qu'elle veut que les gens continuent à y aller. On est là, il y a de l'humour, il y a de la joie de vivre, la naturette là-dedans. Pour faire des beaux sourires, ils nous font des beaux sourires. Alors, moi, c'est que le monde, la population nouvelle, à cause de mon implication, c'est très important d'aider la Maison Magoire.
0: Tout à fait. C'est vrai ce que vous dites. Quand on se rend à la Maison Magoire, Sylvie, c'est beaucoup de positif. On voit beaucoup de sourires.
1: Absolument, absolument. Puis, j'aimerais souligner que la Maison Magoire, c'est pour les personnes handicapées adultes.
0: Oui.
1: On essaie en autant que faire se peut là, de favoriser le maintien et le développement des acquis avec des services de centre de jour et de répit, mais à l'année maintenant.
0: Oui.
1: Avec des personnes qualifiées, des techniciens en éducation spécialisée et tout ça.
0: Des gens, vraiment une équipe de cœur.
1: Oui.
0: Et vous le dites pour les personnes adultes, parce qu'on le sait, la façon que le système québécois est bâti, lorsque vous avez 18 ans, vous êtes personne handicapée, les parents, ils n'ont plus de service.
1: C'est voilà. Comme,
0: donc, cette maison-là est là pour pallier à ça.
1: Oui, oui, et c'est la seule. Ça dessert toute la péninsule gaspésienne. Il n'y a pas d'autre issue, oui.
0: Sylvie, pourquoi c'est important pour vous d'être impliquée? Ça fait 45 ans, vous aussi, que vous êtes dans l'entourage de
1: dans
0: la maison, avec différents rôles. Mais
1: j'ai déjà bénéficié des services de la Maison Magoire dans les années 90, disons. Là, j'avais un conjoint qui était handicapé. Et c'est ça, c'était vraiment, vraiment, vraiment C'était le seul endroit.
0: C'était essentiel.
1: Essentiel.
0: C'était essentiel dans les périodes de
1: absolument,
0: votre vie.
1: Absolument, absolument. Oui, oui. C'était pour avoir des périodes de répit quand t'es proche aidant. C'est vraiment...
0: Ça aussi, c'est important. Pour pas tomber soi-même. Parce qu'on sait, hein, les proches aidants souvent tombent plus vite que ceux et celles qu'ils et elles aident. Brigitte, je veux vous entendre. Ce spectacle-là, c'est le 30 août, je rappelle, à 19h30. Pourquoi avoir accepté l'invitation de Claude, notamment, à faire ce spectacle-là?
2: Ben d'abord, Claude, c'est une personne que j'admire beaucoup. C'est un ami de un. C'est la preuve que je viens d'écouter. Il a toujours été là. C'est un monsieur qui se tient debout, qui réussit en tant qu'artiste. C'est souvent les handicapés, c'est les personnes aussi qui... ceux qui ne font rien sont plus handicapés que les vrais handicapés qui se battent pour survivre, ils ont une raison de continuer leur métier, leur passion. Et pour moi, c'est un héros. Fait que c'est officiel que j'ai dit oui. Je me suis lancée comme dans Halo, là, comme ma pote bouée sur ça. J'ai dit oui, j'y vais. C'est tout?
0: Oui, c'est tout.
2: Oui, et j'encourage cet organisme-là, et j'encourage aussi les gens. Claude est un chef, si tu veux, qui représente la Gaspésie, parce qu'il est en tant qu'artiste, en tant que tout.
0: Oui.
2: Mais aussi, c'est un exemple à faire connaître. Ça, c'est mondial, c'est partout dans toutes les régions. Moi, j'admire ça. Je suis celle qui va dire oui pour une cause comme celle-là, puis les encourager. Si je peux faire quelque chose qui va changer, qui va améliorer ou en parler, c'est ça qui fait que ça va marcher dans la vie. Si on fait rien, puis on dit rien, ben ça bouge pas.
0: Et c'est beau parce que les billets sont au coût de $30. Je mettrai toutes les informations également, tous les liens sur notre site web pour que vous puissiez, chers auditeurs, acheter des billets. 100% des profits, Brigitte, sont remis à la Maison Maguire. Vous ne prenez pas pour vous du cachet, là. Vous vous donnez entièrement
2: pour la
0: cause.
2: Moi, je m'en vais... non, je donne tout parce que dans le fond, je me dis, je suis en santé. Non, je ne prends pas de cachet du tout. Non, je m'en vais là-bas aider. Parce que quand tu fais ça, c'est un cachet. C'est du pur bonheur de partager ces moments-là et pouvoir aider. Pour moi, c'est la vie elle-même. Si tous les humains feraient un petit peu plus, on serait peut-être moins de des situations comme ça.
0: Oui.
2: Puis on veut montrer. Puis, garde la vie. Justement, ceux qui peuvent, qui a la santé pour, justement, si je peux être l'exemple que beaucoup d'artistes en font aussi, j'apporte juste moi, là. Mais moi, je suis celle que oui, j'y vais tout de suite, puis j'aide les causes, puis, s'il va y avoir plein de surprises aussi. Puis le fait aussi que Claude s'est impliqué tellement, c'est sa dernière année, c'est une raison de plus, et Rose aussi, sa conjointe.
0: Mm-hmm.
2: Et je prends ça encore plus à cœur, fait que pour moi, j'ai pris ça comme c'est eux qui me font un cadeau d'être là.
0: Qu'est-ce que ça vous fait, Claude, d'entendre ça, de la part de Brigitte, ce témoignage-là?
3: Merci beaucoup, parce que ça me touche beaucoup. Mais moi puis Brigitte, là, quand on voit, on a les vieux brillants, comme les Acadiens, comme la mer, les voyants.
2: C'est
3: vraiment extraordinaire.
2: Tu m'as envoyé une toile quand j'ai voyagé des îles à la Madeleine, à la Floride, d'aller rendre dans l'Illinois, dans ma nouvelle maison. Il m'a fait une toile.
3: Je vous remercie beaucoup.
2: C'est mon trophée.
3: Et à Pénitent, va offrir un cadeau pour la soirée.
0: Oui.
3: Vous gardez votre petit coupon. Et Claude,
0: vous allez donner une de vos toiles.
3: Trois toiles que peut tirer, oui.
0: Puis ceux qui connaissent l'extraordinaire talent de Claude.
1: Oui, faut pas oublier, Claude, de mentionner que d'inviter les danseurs en ligne. Parce que,
0: oh oui, il y aurait une soirée de danse en ligne.
1: C'est ce qu'on nous a dit. Hein, Brigitte, je pense que les gens...
2: Il va y avoir plein de surprises. Moi, là, je vous prépare quelque chose.
1: Okay.
2: Il va y en avoir pour tous les goûts. Le spectacle, la danse, le party. Moi, je veux que les gens viennent là-bas, qu'ils s'amusent. On célèbre ça. C'est pas à écouter Brigitte Lenin. On fait une
1: fête. On danse.
0: Est-ce qu'on va fêter Brigitte à la façon des Madelineaux?
2: Pardon?
0: Est-ce qu'on va fêter à la façon des Madelineaux?
2: Ah, oh, ben oui.
0: Vous êtes des îles. Ben oui, hein.
2: Moi aussi, mes chansons sont arrivées. Ils vont avoir des artistes, ils vont avoir plein d'affaires. Moi, je veux pas tout dire des surprises parce que on est là justement pour, puis la vie sur, surtout quand tu fais des événements comme ça, il y a beaucoup de gens qui nous apparaissent à la dernière minute qu'on n'aurait jamais pensé. Mm-hmm. Ça fait que c'est une surprise.
0: Donc, une grosse fête au profit de la Maison Magoire qui célèbre 45 ans d'implication, d'aide, de travail auprès des personnes handicapées dans la baie des Chaleurs. Donc, le spectacle, je vous le dis, a lieu à 19h30. C'est à la salle Charles Dugan à Carleton-sur-Mer. Les billets sont au coût de 30 $. Sylvie Guité, oui, en terminant.
1: Jeudi prochain, moi et Claude, on va être au marché métro de Carleton. On va vendre des billets à partir de 10 heures, disons, jusqu'à au moins 4 heures. Et c'est ça. Il va y avoir des billets à la porte aussi, s'il en reste.
0: S'il en reste. On espère qu'il n'en restera pas.
1: On espère.
0: Oui, Claude, le mot de la fin.
3: Avant d'oublier, je veux inviter tous les anciens membres de CA.
0: Oui.
3: Du fond du cœur, la population, les parents des personnes handicapées, qui soient partis au-delà, n'aient partagé l'amour de la Maison Magoire.
0: Oui, Claude Bélanger, Sylvie Guité, Brigitte merci. Leblanc, merci beaucoup à
1: au
0: vous
1: plaisir,
0: trois d'avoir
1: Brigitte.
0: Été là. Et oui, Brigitte, et ce sera un plaisir de vous voir ici dans la baie des Chaleurs. On va se laisser d'ailleurs avec une des chansons de Brigitte Leblanc, chanson de bord de mer. Merci à vous trois.
1: Merci.
0: Bye bye.
1: Bye bye.
2: Bye bye.

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11: Bonjour, ici Julie Drapeau. L'engagement et la contribution du regroupement des personnes expropriées de Forillon sont soulignés. Le regroupement a reçu la médaille du député de Gaspé, Stéphane Sainte-Croix. Le regroupement a été choisi pour son travail effectué depuis plusieurs années pour préserver et transmettre la mémoire des familles touchées par les expropriations de Forillon qui ont eu lieu dans les années 60 et pour aussi contribuer à ce que l'événement puisse faire partie de la mémoire collective gaspésienne. Stéphane Sainte-Croix.
12: Ben, c'est le privilège du député de pouvoir remettre une médaille du député. Bien évidemment, le parcours de nos citoyens, nos citoyennes, l'impact dans leur communauté aussi l'évolution, si on veut, de leur action à travers le temps.
11: Trois autres personnes ont aussi reçu la médaille, le docteur Thierry Pétry, qui a été reconnu pour plus de 40 années de médecine et d'engagement en Gaspésie. Anesthésiste et pionnier en médecine de la douleur, il a œuvré dans plusieurs missions avec Médecins sans frontières. Et Claudine Roy, qui a reçu la médaille du député aussi pour plus de 50 ans d'engagement pour la Gaspésie, notamment avec la traversée de la Gaspésie en ski de fond. Elle s'est également impliquée dans des projets à caractère culturel, touristique et dans le développement social. Un scrutin partiel semble maintenant inévitable à Passepébillac. Le maire annonce qu'il entend quitter son poste à moins d'une démission prochaine d'une majorité des membres du conseil. Dans un message ultimatum publié en soirée hier, Jérémy Laplante soutient que le climat est devenu trop lourd. Une démission, cependant, d'une majorité de conseillers, souligne-t-il, permettrait de repartir à neuf grâce à des élections partielles. Sinon, il entend renoncer à ses fonctions de maire dans les prochaines semaines, d'ici la fin du mois, en fait, précise-t-il, si les circonstances politiques ne changent pas. Le maire annonce qu'il remettra formellement sa démission à une date qui reste à être déterminée. Jérémy Laplante indique ne plus vouloir continuer son engagement ni avec les élus en poste, ni avec le directeur général actuel. Il reste 4 postes d'enseignants à pourvoir au centre de services scolaires René Lévesque. Le centre couvre tout le réseau scolaire francophone, compris entre les plateaux de la Matapédia et Percé. Le service des communications du centre de services scolaires soutient que le recrutement pourrait se conclure au plus tard aujourd'hui pour le personnel enseignant. Quant au personnel de soutien, 10 postes sont toujours vacants. Parmi ceux-ci, des postes de 4 à 8 heures qui pourront sans doute être comblés à l'interne, indique la relationniste de presse Audrey Robichaud. Et chez les professionnels, 4 postes sont toujours affichés. La rentrée scolaire se fera vendredi pour les élèves du territoire. Et puis, Pêche et Océan Canada clôt la deuxième période de pêche d'appât pour usage personnel au maquereau. Selon le ministère, le quota d'1 027 000 livres a presque entièrement été capturé en l'espace de 2 journées. Rappelons que les pêcheurs de crustacés ont l'autorisation d'utiliser le poisson pour boîter leur casier. La location restante sera libérée au début du mois d'octobre. Les activités commerciales, elles, restent sous moratoire. Voilà, c'est ce qui complète le bulletin d'information. C'était Julie Drapeau. Je vous souhaite une excellente fin de semaine.
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0: Et oui, parlons sport à 11h45. On va parler de football d'abord parce que les Alouettes de Montréal qui ont su profiter de 3 revirements en début de rencontre pour inscrire autant de touchés avant d'en ajouter 3 autres en deuxième demi. Ils ont déclassé le Rouge et Noir d'Ottawa 46-16. Donc, c'était hier soir. Détenteurs d'un dossier de 9 gains et un seul revers, les Alouettes qui ont inscrit une 7e victoire de suite alors que le Rouge et Noir a subi un 10e revers en autant de matchs cette saison. Un peu de tennis, l'Américaine Jessica Pegula est venue à bout de sa compatriote Amanda Anisimova, 6-4, 2-6 et 7-6. Elle accède au Carré d'As de l'Omnium de tennis de Cincinnati. Donc, ça, c'était ce match-là, c'était hier après-midi. En demi-finale, elle va donc livrer la bataille à la Polonaise Iga Swiatek, championne en titre du tournoi et 7e tête de série. Ah, ces noms de joueurs et joueuses de tennis. Du côté masculin, c'est l'Italien Flavio Cuboli, 10e joueur mondial, 7e tête de série qui est venu de l'arrière, a défait l'Américain Tommy Paul 2-6, 6-3 et 6-4. En terminant, un mot sur le baseball. Kazuma Okamoto, Nathan Lux et Daz Cameron qui ont frappé des circuits pour aider les Blue Jays de Toronto à l'emporter 5-1 face aux Rays de Tampa Bay. C'était hier, ça va bien pour les Blue Jays. Shane Bieber qui a retiré 7 frappeurs au bâton en 7 manches. Il a alloué seulement 1 point et 4 coups sûrs. Voilà un dernier rappel de météo maintenant après ce bulletin sportif de cette émission.
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0: Météo pour aujourd'hui, pas de changement au programme, plein soleil toute la journée avec un beau 24 comme maximum. Ce soir et cette nuit, ça demeure dégagé, minimum de 9. On commence à avoir des températures plus automnales au cours des soirées, des nuits. Demain, samedi, ensoleillé aussi, un peu plus frais, maximum de 22 pour la journée de demain. Le facteur humidex, on n'en a plus, au moins pour ces prochains jours. Au cours de la nuit, il y aura des passages nuageux, 60% de probabilité.

probabilité d'averses dans la nuit de samedi à dimanche et malheureusement ces averses-là qui devraient se poursuivre pour la journée de dimanche maximum 18. Il fait 19 degrés en ce moment sur la baie des Chaleurs. Les anniversaires en ce 21 août. Bonne fête à Rachel Bernard. C'est de la part du Club des 50 ans et plus de Maria. Et également le Club des 50 ans et plus de Maria qui a un doublé aujourd'hui et qui souhaite joyeux anniversaire également à Rita Fugère. Voilà, c'est ainsi que se conclut cette édition d'Ici l'Horizon. C'est Pénélope Garon au microphone. Merci d'avoir été là. Toujours un plaisir pour moi de vous accompagner au quotidien. Dès 15 heures, mon collègue Louis-Philippe Morin prendra la barre de l'émission La Dernière Période. D'ici là, beaucoup, beaucoup de belles musiques pour vous accompagner au cours de l'après-midi. Vos informations de la presse canadienne, ça s'en vient sur le coup de midi. Je vous souhaite une très belle journée ensoleillée. Profitez-en bien de cette belle température. Je vous souhaite une très belle fin de semaine également. Nous, on va se retrouver lundi à 10h. On va se laisser avec Monastère et Sommeil éveillé sur les ondes de CFM. Portez-vous bien tout le monde. À lundi. Bye bye.

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0: Voici maintenant vos informations de la presse canadienne. Tout d'abord, alors que la menace de droits de douane continue de peser sur l'économie canadienne, une nouvelle rencontre de négociation a lieu à Washington ce matin. Le ministre responsable du commerce Canada-États-Unis, Dominique Leblanc, rencontre le représentant américain au commerce, Jamieson Greer, dans la capitale américaine. Le Canada et les États-Unis sont en négociation intensive depuis quelques jours. L'objectif d'Ottawa est certainement de finaliser une entente d'ici ce soir, faute de quoi des droits de douane pourraient commencer à être appliqués sur une multitude de produits canadiens. Chez nous, le suspense est terminé. Le ministre Simon Jolin-Barrette sera bel et bien candidat pour la coalition Avenir Québec aux prochaines élections. Le principal intéressé a fait taire les rumeurs qui circulaient depuis quelques jours ce matin dans une déclaration sur les réseaux sociaux. Le député de Bourgeois a souligné que faire le choix de se lancer en politique, surtout pour la quatrième fois, était une décision qui devait être mûrement réfléchie. Associé au courant bleu de la CAQ, Simon Jolin-Barrette est le père d'initiatives législatives nationalistes comme la loi 21 sur la laïcité et la loi 96 sur le français. Les policiers de Montréal seront bientôt équipés de caméras corporelles et se verront attribuer de nouveaux pouvoirs pour mener à bien leur mission. Dans un premier temps, la ville va équiper 3500 policiers de caméras portatives et environ 600 véhicules de patrouille de caméras véhiculaires. La ville prévoit aussi adopter un règlement interdisant les insultes à l'encontre des agents municipaux, y compris les policiers. La mairesse Soraya Martinez-Ferrada précise que l'objectif de ce règlement n'est pas d'empêcher les critiques, mais plutôt de protéger les agents contre les abus. Et Santé Québec a fait l'acquisition des terrains nécessaires à la réalisation du projet du nouvel hôpital Maisonneuve-Rosemont à Montréal. La Société d'État a acheté les terrains à la fondation de l'hôpital au coût de 30 millions de dollars. Selon Santé Québec, cette acquisition constitue une étape clé pour faire progresser la construction d'un hôpital moderne à la hauteur des besoins de l'Est de Montréal. Le vote par anticipation commence aujourd'hui dans 3 élections partielles fédérales, dont celle de Chicoutimi-le-Fjord. L'élection complémentaire dans cette circonscription a été rendue nécessaire par la démission du député conservateur Richard Martel, qui a été choisi pour devenir sénateur. La hausse des prix du carburant a coûté 105 millions de dollars aux transporteurs aériens Transat en seulement 3 mois depuis la fermeture prolongée du détroit d'Ormuz. Le transporteur indique avoir une capacité limitée d'éponger les coûts en augmentant le prix de ses billets. L'entreprise affirme être en discussion active avec le gouvernement fédéral afin de trouver des solutions. Et puis en terminant, un monument national dédié aux personnes issues de la diversité sexuelle et de genre sera inauguré ce matin à Ottawa. Le monument vise à reconnaître la discrimination subie par des milliers de personnes dans les organisations fédérales pendant la purge LGBT. Durant cette période, des membres des forces armées et de la fonction publique qui ont été écartés parce qu'ils étaient soupçonnés d'appartenir à la diversité sexuelle ou de genre. Le monument Coup de tonnerre se trouve à Ottawa, tout juste à l'ouest de la colline du Parlement. Et bien voilà, c'était vos informations de la presse canadienne.
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1: Une vente de garage aura lieu tous les jours de l'été à partir du 28 juillet au 288 route Miguacha Est. Vous y retrouverez des articles variés comme un porte-bagages pour voiture, des outils, des électroménagers, des vêtements et encore plus.
2: Perdu sur la route Gallagher à Saint-Jules, une chatte adulte de couleur gris et blanc. On contacte Judith ou Steve au 418-391-4715.
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tout le monde, bienvenue dans la dernière période. Alors comme ça, on est déjà rendu vendredi, ça a passé très rapidement. Accueillons le week-end et réjouissons-nous. En plus, on annonce beau, en fait, pour la fin de la journée aujourd'hui, demain, ensuite dimanche, peut-être des averses. Mais je vous le dis souvent, Environnement Canada a tendance à se tromper. On va faire la danse du soleil et on verra ce que ça va donner. On a 120 minutes à passer ensemble et on dépassera les discussions météo. On va jaser de mordeuses d'oreilles, de macaques qui n'aiment pas la liberté, de loterie, de vaches perdues et retrouvées, de toilettes dans les trains et de post-it. L'ami, collègue Michel Morin fera aussi partie de cette émission puisqu'il sera en direct de Matapédia, la tête dans les fruits et les légumes. Il va nous en dire plus au courant de l'émission. Julie Drapeau sera là pour les informations locales et régionales à 15h30 et 16h30. Musique, sport, information en route pour 17h. Oui, le week-end est à portée de main. C'est la dernière période qui s'amorce et on commence ça comme on le fait à l'habitude avec ce qui se passe ou ce qui se trouve à la une des journaux. J'ai fait une petite revue de presse là en début d'après-midi. Et on apprend que les négociateurs canadiens et américains reprennent les pourparlers afin de ficeler une entente commerciale et éviter l'entrée en vigueur de nouveaux droits de douane sur des centaines de produits canadiens la nuit prochaine. L'entente imminente annoncée par le président Donald Trump mardi soir sous réserve de finalisation des documents n'est toujours pas conclue. Dominique Leblanc est du côté de Washington avec la négociatrice en chef là, du Canada, elle s'appelle Janice Charette, et rencontre le représentant américain du commerce Jameson Greer et son équipe aujourd'hui. Si aucun accord n'est conclu à minuit une minute samedi, les États-Unis vont imposer des droits de douane de 50% sur un paquet de choses, matériaux de bois, le ciment, les meubles, les vins, la bière, spiritueux et les produits en papier et en carton, entre autres. Jeudi, M. Leblanc a évoqué une longue et importante discussion et que les deux parties vont continuer à travailler jusqu'à ce qu'une entente soit satisfaisante pour les deux côtés. Pourtant, hier, on entendait M. Carney dire que on avait les meilleures conditions dans chacun des secteurs stratégiques, mais ça n'a pas l'air à fonctionner. Le président Trump parlait d'une entente bonne pour tout le monde. Les Américains auraient mis de l'eau dans leur vin en diminuant les droits de douane dans des secteurs de l'automobile, de l'acier, de l'aluminium, entre autres, mais on ignore si ça sera suffisant pour les Canadiens. Ensuite, vous dire, le ministre Jolin Barrette confirme qu'il sera candidat à la prochaine élection aux côtés de l'équipe de Christine Fréchette pour la coalition Avenir Québec. Il y avait des rumeurs à son endroit, savoir s'il allait revenir ou pas. Il a réfléchi et a décidé de revenir. Ensuite, parlant de candidats, il y a François Gariépy dans Charlevoix, Côte-de-Beaupré, qui est critiqué par les autres formations politiques. Des propos et écrits de l'ancien journaliste de Radio X ont refait surface. Et le chef du Parti libéral, Charles Milliard, et la ministre France-Hélène Duranceau demandent des explications au chef du Parti québécois. Madame Duranceau se dit outrée. Le candidat du Parti québécois dans Charlevoix-Côte-de-Beaupré, François Gariépy, est disgracieux, ajoute-t-elle. Le chef du Parti libéral a lui aussi réagi. Si on prend l'exemple de M. Gariépy, dit-il, je pense que ce qui a été dévoilé aujourd'hui, il n'y a personne ici qui va trouver ça acceptable. C'est un manque de leadership. J'ai de la misère avec ma respiration. Paul Saint-Pierre Plamondon s'est porté à la défense de son candidat et dit « Jamais on va reculer et empêcher un journaliste parce qu'il a écrit un texte il y a 15 ans. Jamais on va le canceller et empêcher quelqu'un de participer à la vie démocratique. » Ça me semble être une évidence. Si vous voulez bien, on va faire une pause musicale. Je vous reviens dans quelques instants. Le temps de prendre un verre d'eau parce que j'ai envie de tousser. Alors, Kai Fox est là en musique et me sauve la vie pour le moment.

Merci Cali Fox, j'ai pu m'hydrater et là, ben, j'ai la voix qui est revenue. Ça va beaucoup mieux. Merci beaucoup. Je continue donc avec ce qui se retrouve à la une des journaux. Ben, il y a le gouvernement du Québec qui met fin à la gratuité universelle du vaccin contre la grippe pour l'automne 2026. Le ministère de la Santé fait marche arrière après 4 ans de gratuité complète pour toute la population de 6 mois et plus. Les doses gratuites seront désormais réservées uniquement aux personnes les plus vulnérables et à risque de complications. Alors, qui aura droit au vaccin gratuit? Les aînés de 65 ans et plus, les résidents de CHSLD, des résidences privées pour aînés, les personnes immunodéprimées ou souffrant d'une maladie chronique, par exemple le diabète, l'asthme ou des troubles cardiaques, les femmes enceintes au 2e et 3e trimestre, les proches aidants et les personnes vivant sous le même toit que gens vulnérables, les travailleurs de la santé aussi seront vaccinés gratuitement. Ce qui change pour le reste de la population. Alors, si vous faites pas partie de la liste dont je viens de vous parler, ben vous devrez vous tourner vers les pharmacies pour recevoir votre vaccin. Il y a évidemment des frais d'injection et d'achat qui vous seront facturés. Le coût exact exigé par les bannières n'est pas encore connu publiquement, mais on imagine que ça sera pas gratuit. Le Québec s'isole de ses autres voisins provinciaux. La majorité des autres provinces canadiennes, comme l'Ontario ou la Colombie-Britannique, par exemple, continuent de payer le vaccin contre la grippe pour l'ensemble de sa population. Tiens, vous parlez de ce qui se passe avec Céline Dion. Bon, on va terminer avec ça. À moins d'un mois, oui, du grand retour sur scène de Céline Dion à Paris, ben, la presse française met le pied sur l'accélérateur. Il y a beaucoup de dossiers qui apparaissent dans différents médias. Il y a même une émission spéciale qui sera animée par Michel de Drucker qui précédera la série de concerts de la diva québécoise. C'est le 6 septembre que le célèbre animateur recevra, entre autres, Robert Charlebois et des artistes français comme Icar, Vincent Niclot et Danny Briand lors d'une présentation exceptionnelle, dit-on, de son émission Variété, vivement dimanche. Et il y a les journaux aussi qui s'intéressent à Madame Dion. On fait des cahier sur les moments forts de la carrière de Céline Dion en France. Le Parisien qui rapporte dans les moindres détails depuis des mois tout ce qui entoure le retour de Céline Dion et même adopté une approche déclinée en 6 épisodes. Des dossiers spéciaux, donc, où on interviewe des gens qui ont côtoyé Céline Dion. On y apprend notamment qu'à ses débuts, les chaînes françaises ne voulaient rien savoir d'elle et lors de ses premiers passages à la télé, il était même interdit de la filmer en gros plan en raison de sa dentition jugée inélégante. On révèle d'ailleurs que René Angélil, dans les dossiers, avait refusé qu'elle joue dans une nouvelle version de Starmania, préférant concentrer ses énergies sur le développement de sa carrière aux États-Unis. Alors, bonne chance à Céline qui est à la veille là, de commencer ses spectacles en France, Paris plus particulièrement. Stats est là en musique. Moi, je reviens pour vous parler de milliardaires.

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11: Sur les ondes de CIUFM. $1 milliard. C'est ce qu'a gagné quelqu'un au tirage américain de Powerball, cette loterie. Ça met fin à une période de 3 mois sans gagnant du gros lot. Le ticket qui a remporté le gros lot mercredi dernier a été acheté dans une station service quelque part au Tennessee. En Illinois, à l'ouest de Springfield, la capitale de l'État, près de la frontière avec le Missouri. Et les numéros gagnants, si vous vous demandez, 4, 26, 66, 67, 69. Et le numéro du Powerball était le 9. Alors, on ignore pour l'instant qui a gagné parce que celui qui a remporté ça ne s'est pas manifesté encore. Il s'agit du premier gros lot Powerball remporté depuis le 2 mai, date à laquelle le gros lot s'élevait à 20 millions à l'époque. Et il a grossi et grossi jusqu'à devenir $1 milliard. Ce gros lot est le 8e plus important. Moi, je pensais que c'était le plus important, mais non, on dit que c'est le 8e plus important de l'histoire Powerball. Une autre loterie, le Mega Million, a également vu un gagnant remporter le jackpot de $1 milliard. Et le gros lot record de la loterie est à peu près $2 milliards. C'était en 2022. L'impôt prend beaucoup aux États-Unis sur les loteries, donc il reste quand même pas mal d'argent, là, vous me direz. Alors, on dit que le gros lot du Powerball repart à 20 millions lors du prochain tirage qui a lieu demain. Et le gain peut être perçu soit sous la forme d'une rente de $1 milliard versée sur 29 ans, soit sous forme d'un versement forfaitaire de $450.5 millions. Les gagnants optent toujours presque pour la deuxième version. Et vous, que feriez-vous? Le milliard tout de suite ou 450.5 millions en montant forfaitaire? Je vous laisse une chanson pour y réfléchir. Et on va partir pour Bora Bora avec Corneille, une destination certainement que ce gagnant ira visiter.

Je vous parle de post-it. Vous savez, ces petits papiers carrés collants qu'on se colle un petit peu partout dans la maison. Ne pas oublier d'acheter du lait. Puis là-dessus, ne pas oublier d'acheter du lait. Souvent, faut écrire gros en partant, petit en finissant, parce qu'on n'a pas de place pour écrire grand-chose là-dessus. Ben, il y a une dame qui a battu le record du monde. Elle a écrit sur un seul post-it 150 mots différents. Elle s'appelle Pushpat Jyoti Ravikumar. Excusez-moi pour la prononciation, 29 ans, et elle a mis à l'épreuve ses talents d'écriture minuscule à Dubaï en détenant maintenant le record du plus grand nombre de mots écrits sur un post-it. Elle a dit « Depuis mon enfance, je regarde ce livre-là, le livre des records, et j'ai toujours rêvé d'en faire partie. Voir des gens réaliser ces records m'a profondément inspiré. Un jour, l'idée m'est venue, je ne sais pas comment, et j'ai sauté sur l'occasion. Elle a dit qu'elle devait faire preuve de créativité pour s'assurer que tous les mots tiennent sur le post-it en restant lisible. J'ai choisi des mots simples et courts, principalement trois lettres, pour profiter au maximum de l'espace, a dit la dame. 150 mots, j'ai de la misère à en mettre trois sur un post-it. Alors bravo à cette dame-là qui fait maintenant partie du livre des records Guinness. Vous pouvez tenter de battre ça, mettant 151 mots. Je vous mets au défi, ça reste très petit. Doctor and the Medics sont là avec Spirit in the Sky. Il y a Michel Morin qui sera là aussi dans quelques instants, lui, en direct de Matapédia. Et Julie Drapeau s'en vient avec les informations locales et régionales. Vous êtes dans la dernière période sur les ondes de CUFM.

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4: Bonjour, ici Julie Drapeau. L'engagement et la contribution du regroupement des personnes expropriées de Fort-Rion sont soulignés. Le regroupement a reçu la médaille du député Stéphane Sainte-Croix dans Gaspé. L'organisme a été choisi pour son travail depuis plusieurs années pour préserver et transmettre la mémoire des familles qui ont été touchées par les expropriations dans les années 60. Un scrutin partiel semble maintenant inévitable à Passepébiac. Le maire annonce qu'il entend quitter son poste à moins d'une démission prochaine d'une majorité des membres du conseil municipal, conseil qui a récemment réclamé la démission de Jérémy Laplante. Dans un message ultimatum publié en soirée hier, le maire de Passepébiac soutient que le climat est devenu trop lourd, mais dit-il, une démission d'une majorité de conseillers permettrait de repartir à neuf grâce à des élections partielles. Il reste 4 postes d'enseignants aujourd'hui à pourvoir au centre de services scolaires René Lévesque. Le centre couvre tout le réseau scolaire francophone compris entre les plateaux et Percé. Le service des communications du centre de services scolaires soutient que le recrutement pourrait se conclure au plus tard à la fin de la journée. Et Pêche et Océan Canada clôt la deuxième période de pêche d'appât pour usage personnel au maquereau. Selon le ministère, le quota d'un peu plus d'un million de livres a presque entièrement été capturé en l'espace de 2 journées. Voilà plus de détails et d'autres nouvelles. Notre prochain bulletin complet, 16h30.
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preuve qu'il était bien traité, il y a un macaque japonais qui s'était échappé d'un jardin zoologique écossais qui a décidé que finalement la vie en captivité, c'était pas si mal que ça. Alors selon ce que rapportent les journalistes là-bas, Luca, c'est le nom du macaque japonais, vivait en captivité au Highland Wildlife Park, c'est en Écosse, jusqu'à ce qu'il décide un jour de prendre comme ça la poudre d'escampette. En fait, c'était dimanche soir. Et là, il est parti comme ça dans la nature. Le primate a été aperçu à quelques reprises par plusieurs témoins, déclenchant une vaste opération de recherche impliquant notamment l'utilisation de drones à imagerie thermique. Ces efforts se sont finalement avérés vains, puisque Luca a tout simplement changé d'idée à propos de la liberté. Il est retourné au zoo de son propre chef. Nous tenons à remercier tous ceux qui ont participé aux recherches et plus particulièrement ceux qui ont soutenu nos équipes. Luca est retourné à la maison par ses propres moyens et nous sommes ravis de le retrouver sain et sauf, a déclaré le directeur du zoo en question. Le fugitif doit passer quelques examens avant de retrouver son groupe de macaques. Et je me dis que c'est comme les maringouins chez nous, ils reviennent tout le temps. Ça doit être parce qu'ils nous aiment vraiment. Voici Mariam Claudel et Imposs. Moi, je vous reviens avec les détails de la météo.

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2: Météo assez simple pour les prochains jours. On parle d'un ciel dégagé ce soir, des nappes de brouillard se formant au cours de la nuit, minimum de 9. Demain, samedi, le brouillard se dissipe et laisse place au soleil, maximum de 22 degrés. Dimanche, on prévoit des averses avec un maximum de 18. Retour au travail lundi, sous des averses une nouvelle fois, maximum de 21. Et si on regarde à plus long terme, mardi, on parle de nuages, 30% de probabilité d'averses et un maximum de 21 degrés. Êtes-vous en forme? En tout cas, selon le dernier sondage obtenu par le Journal de Montréal, les Québécois ne le sont pas. Des gens sédentaires et fatigués, exposés à un stress constant qui les prive de sommeil et joue sur leur santé mentale. Voilà le portrait peu reluisant de l'état de santé des Québécois. C'est un portrait désolant. Le tiers des Québécois ont dit 23% des jeunes se sentent en moins bonne santé qu'il y a 5 ans. Jean-Marc Léger, président de la firme de sondage qui a justement concocté ce sondage-là. Monsieur Léger souligne que la majorité des Québécois se sentent épuisés souvent ou occasionnellement, ce qui nuit à leur travail, leur vie professionnelle et ultimement à leurs relations sociales. La sédentarité des jeunes, on le constate sur le terrain, explique une kinésiologue, qui fait la promotion de l'activité physique et des saines habitudes de vie sont disparues. Les jeunes ont perdu l'habitude de jouer dehors lors de séances d'activité qu'elle organise, cette dame-là. Elle constate que la persévérance et le goût de l'effort sont disparus dans les jeunes générations. C'est dommage. Dès qu'on demande au groupe de se lever debout, on entend des soupirs, des ouf et des on. On. Tous s'entendent quand même sur les bienfaits de la prévention. La grande majorité des Québécois, selon ce sondage mené du 14 au 17 août, souhaiteraient un plus grand investissement du gouvernement en matière de promotion de saines habitudes de vie. Le gouvernement, dit-on, doit en faire plus, sinon les hôpitaux de demain déborderont de personnes qui n'ont pas assez bougé dans leur vie. Il faut bouger et c'est pas le gouvernement qui va nous faire bouger. C'est sûr qu'il peut y avoir des campagnes de publicité, mais faut savoir se motiver. On va aller écouter Sale Barbe et on ira rejoindre Michel Morin qui, lui, est très en forme. Il court des marathons, Michel. Alors lui, il finira pas à l'hôpital en mauvaise santé. Sale Barbe!

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1: En direct de l'église de Matapédia, bien sûr, pour cette campagne d'achat local avec les MRC Avignon et les MRC Bonaventure pour mettre en vedette les maraîchers de la baie des Chaleurs qui vous offrent des produits frais. Donc, les produits frais, c'est bien sûr, c'est un impact direct sur l'économie régionale. Chaque dollar dépensé pour des produits de chez nous reste dans la communauté. Et aussi, c'est une façon de soutenir la communauté, maintenir des liens de proximité avec les producteurs. Ils sont pas en Chine, ils sont pas aux États-Unis, ils sont ici, oui. Et d'ailleurs, vous pouvez venir rencontrer les gens de la ferme au jardin qui sont ici, une ferme familiale, et on vous propose cet après-midi des fraises, des bleuets, des pois manches tout, du basilic, de la citronnelle, des zucchinis, de la salade et autres également. Donc, c'est à ne pas manquer. Et à l'intérieur de l'église également, une autre ferme qui est là, on vous propose des carottes, fromages, confitures et autres produits. Alors, c'est à ne pas manquer parce que le marché public à Matapédia, tous les vendredis de 15h à 18h30 jusqu'au 2 octobre. Donc, c'est à ne pas manquer cette campagne d'achat local. Une invitation de CFM.
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5: Allons faire un tour du côté de la Floride. Il se passe tout le temps des choses intéressantes dans cet État-là, cet État américain-là. Des chicanes de couple, c'est pas beau, mais là, il y en a une qui a mal viré. Une femme originaire de Boca Raton a été arrêtée après avoir mordu et arraché une partie de l'oreille de son mari. Ça aurait été correct comme ça, mais cet homme-là conduisait sur l'autoroute quand la dame a fait ça. L'incident s'est déroulé il y a quelques jours sous les yeux de leurs deux jeunes enfants qui étaient assis derrière. Elle a 43 ans, la dame, je vous dis son nom, vous la connaissez peut-être, elle s'appelle Amy Arlene Baker et son époux, il revenait d'une fête qui avait été organisée sur un bateau à Fort Lauderdale. Pendant le trajet de retour, une vive discussion, dit-on, a éclaté au sujet de leurs problèmes de couple et de police d'assurance. Je sais pas, mais il y a des gens qui parlent de ça. Le ton a rapidement monté lorsque le mari a rappelé à sa femme son passé judiciaire. J'imagine que la dame avait déjà peut-être fait de la prison. Allez savoir. Sous le coup de la colère, la femme a d'abord attrapé son mari au visage alors qu'il était au volant. Elle l'a frappé aussi. Peu après, l'altercation physique a empiré. Lorsque l'épouse a saisi la tête de son conjoint, je vous rappelle qu'il conduit, et a mordu son oreille droite, causant des blessures sérieuse et une perte de tissu. Selon le rapport de la patrouille routière,

graisseuse n'aurait pas immédiatement mesuré la gravité des blessures infligées. L'homme blessé donc continue sa route et décide, lui, qu'il va s'arrêter à l'urgence. Bon choix. La suspecte a récupéré même la partie sectionnée de l'oreille dans le véhicule pour la remettre au personnel soignant à leur arrivée. L'homme a dû subir une intervention chirurgicale pour tenter de réparer les dommages. La police a évidemment procédé à l'arrestation de la femme à l'hôpital, bien qu'elle ait affirmé avoir agi en réaction à un coup porté par son mari. L'enquête et le témoignage de la victime ont contredit cette version. Elle est poursuivie donc pour agression et avoir causé des lésions corporelles. Il y a même des charges de négligence envers les enfants qui pourraient être retenues contre la dame, car leurs enfants, je vous le disais, étaient présents dans le véhicule lors des faits. Entendra-t-elle raison un jour? On ne sait pas. Odds et Alex s'en viennent et il y a les informations de 16 heures. Mon Dieu, je devance les choses. 16 heures de la presse canadienne qui s'en vient. Entre-temps, Michel Morin nous parlera en direct de Matapédia.

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1: En direct de l'église de Matapédia pour la campagne d'achat local qui a été mise sur pied par la MRC Avignon et la MRC Bonaventure. Donc, le marché public de Matapédia, c'est tous les vendredis jusqu'au 2 octobre de 15h30 à 18h30. On vous attend et vous savez qu'acheter local, ben, c'est important parce que l'argent est réinvesti ici. Vous allez retrouver des fermes familiales également. C'est ce qu'on vous offre également aujourd'hui avec la ferme au jardin. Et aussi, on parle de sécurité et de traçabilité alimentaire parce qu'acheter auprès de nos producteurs, ben, c'est des avoirs exactement d'où vient ce que l'on met dans notre assiette avec des méthodes rigoureuses et sécuritaires de production. Donc, ça vaut vraiment la peine. Et ici, cet après-midi, bien sûr, on vous offre beaucoup de choses, de bons légumes, également des confitures, des fruits. Est-ce qu'il est parti le panier de fraises? Il y avait des beaux paniers de fraises, mais qu'est-ce que vous voulez? C'est populaire. La ferme au jardin est très populaire. Mais on vous invite quand même, parce qu'il y a encore beaucoup d'autres choses, à profiter de cette campagne d'achat local et venir nous trouver à l'église de Matapédia jusqu'à 18h30. 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

0: Vendredi le 21 août, il est 16h01, voici vos informations de la presse canadienne. Le chef du Parti québécois, Paul Saint-Pierre Plamondon, dénonce le gaspillage de fonds publics depuis la création de l'Agence Santé Québec. Il promet donc d'abolir cet organisme si jamais un gouvernement du PQ est élu le 5 octobre afin de réinvestir l'argent dans des soins de première ligne et dans les CLSC, en plus de diminuer les listes d'attente en chirurgie. En conférence de presse ce matin devant l'hôpital Maisonneuve-Rosemont à Montréal, M. Saint-Pierre Plamondon a qualifié Santé Québec de monstre bureaucratique sans résultats concrets.
1: À Santé Québec, à la base, le chiffre d'employés était de 760. En deux ans, on est désormais à 1300 employés. Donc essentiellement, on a environ 900 fonctionnaires de plus en deux ans pour gérer exactement le même réseau. Santé Québec nous coûte donc au total, en termes de bureaucratie, 40 millions de dollars de plus que ce que ça nous coûtait avant l'arrivée de Santé Québec.
0: Évidemment, les réactions ne sont pas fait attendre. Le chef libéral Charles Milliard, lui, n'a pas l'intention de démanteler Santé Québec à l'instar du chef péquiste. Je vous rappelle que M. Saint-Pierre Plamondon a affirmé ce matin que l'agence gouvernementale ne répond pas aux attentes. Lors d'une conférence de presse à Lévis, M. Milliard a reconnu qu'il allait apporter des ajustements, mais sans abolir carrément cette agence.
2: Moi, ce que je ferais, je vais m'asseoir avec Santé Québec. On va réaligner un certain nombre d'enjeux. Entre autres, il y a des décisions qui doivent être décentralisées. Il y a des gestions d'institutions de santé qui ne se gèrent pas à Baie-Comeau comme ils se gèrent au centre-ville de Montréal. Et je pense qu'il faut ajouter des couleurs locales à la gestion du secteur de la santé, mais pas de là à passer le bulldozer là-dedans.
0: Le Parti conservateur du Canada demande au gouvernement Carney de conclure une entente sans droits de douane avec les États-Unis. Les négociations se poursuivent toujours à Washington dans le but de finaliser un accord visant à apaiser la guerre tarifaire. Lors d'un point de presse en Ontario, le chef conservateur Pierre Poilievre a plaidé qu'une entente ne peut pas être acceptable si elle inclut des droits de douane.
3: Je ne sais pas comment nos entreprises vont pouvoir faire concurrence contre les entreprises qui ne paient pas les mêmes tarifs. Je m'inquiète que ça va causer la désindustrialisation de notre pays, que les entreprises vont quitter le pays en masse. M. Carney a promis un bon entente sans tarifs. Il doit livrer.
0: La Ville de Montréal annonce le lancement d'un processus visant à équiper ses policiers de caméras corporelles. Le projet prévoit d'équiper 3500 policiers de caméras portatives et environ 600 véhicules de patrouille de caméras véhiculaires et de lecteurs automatisés de plaques. Le directeur du service de police de la Ville de Montréal, Fadi Daguerre, assure que l'utilisation des caméras sera bien encadrée.
4: Non seulement les interpellations devraient être filmées, notre intention, ce serait que les interceptions de véhicules, elles aussi, soient filmées, donc des caméras véhiculaires aussi. Quand on disait tout à l'heure, on voulait une transparence, puis vous allez voir, il ne s'agira pas, parce qu'il y a beaucoup qui sont préoccupés, que le policier peut fermer la caméra quand il veut, la remettre en quand il veut, ce ne sera pas le cas.
0: Et en terminant, revenons en politique provinciale. Le suspense est terminé. Le ministre Simon-Jolin Barrette sera bel et bien candidat pour la coalition Avenir Québec aux prochaines élections. Le principal intéressé a confirmé l'information ce matin dans une déclaration sur les réseaux sociaux. Les détails avec Mathieu Paquette.
5: Plusieurs rumeurs ont circulé ces derniers jours concernant l'avenir de Simon-Jolin Barrette. Sur les réseaux sociaux, le député de Bordua a souligné que faire le choix de se lancer en politique, surtout pour la quatrième fois, est une décision qui doit être mûrement réfléchie. Jeudi, la première ministre et chef de la coalition Avenir Québec, Christine Fréchette, n'avait pas voulu confirmer le retour de Simon-Jolin Barrette. Elle avait toutefois reconnu qu'il est un membre important de l'équipe de la CAQ.
6: Il a toujours occupé des fonctions importantes et puis continuera d'occuper des fonctions très importantes dans ma formation. On prépare la suite.
5: Simon-Jolin Barrette est le père d'initiatives législatives nationalistes, comme la loi 21 sur la laïcité et la loi 96 sur le français. Mathieu Paquette, La Presse canadienne.
0: Voilà, ça complète votre bulletin d'information de La Presse canadienne.
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0: Cœur de pirate est là en musique. Les détails de la météo s'en viennent et je vous parlerai de bagues perdues et retrouvées de façon assez inattendue.

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2: C'est un ciel dégagé ce soir, cette nuit, des nappes de brouillard qui vont se former justement au cours de la nuit, un minimum de 9. Les nappes de brouillard se dissipent demain, samedi matin, pour laisser place à un beau soleil, maximum de 22 degrés. Dans la nuit de samedi à dimanche, on parle de passage nuageux, 60% de probabilité d'averse et un minimum de 15. Dimanche, ben, c'est des averses, malheureusement, maximum de 18. Et retour au travail lundi sous des averses et un maximum de 21 degrés. Avez-vous déjà perdu un bijou important? Ben moi, j'ai déjà égaré ma bague de mariage et on l'a retrouvée à peu près un mois plus tard dans un bac de légumes dans le frigo. Ben oui, il y a des endroits comme ça où on perd nos bijoux. Ben, il y a une femme du New Jersey, elle s'appelle Julie Angelicola, qui a déclaré qu'elle était, ben en fait, elle était dans un train quelque part au New Jersey. Elle va à la salle de bain, se nettoie les mains, s'essuie et jette tout ça dans la toilette et repart s'asseoir. Et c'est en s'assoyant qu'elle remarque qu'elle n'a plus sa bague de mariage, fait le tour un petit peu de la salle de bain et se rend bien compte que ce qu'elle a jeté dans la toilette contenait probablement la bague. Elle prévient donc les employés du réseau de transport qui s'arrêtent au terminus. Et là, les employés ont monté le train sur des criques, ont retiré le réservoir des toilettes, l'ont ouvert et ont miraculeusement découvert la bague de la dame sur le dessus. La bague a été rendue à la dame dans un centre de service client du New Jersey Transit. Angelicola a dit que la bague a une immense valeur sentimentale. On le devine, la bague que l'on pense datée de 1905 a été achetée dans un magasin d'antiquités et le couple a découvert quelques années plus tard que les initiales gravées à l'intérieur correspondaient au surnom qu'elle et son mari se donnaient mutuellement. Donc, un beau hasard et surtout, belle surprise de retrouver cette bague-là. Maëlle est là avec Tic Tac. Michel Morin, lui, s'en vient en direct de Matapédia.

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1: En direct de l'église de Matapédia pour la campagne, bien sûr, la campagne d'achat local des MRC Avignon et Bonaventure pour mettre en valeur nos maraîchers, nos producteurs de légumes et nos producteurs de, c'était pour dire de mouches parce qu'il y a plein de mouches, mais non, nos producteurs de légumes et nos producteurs de fruits. Et j'ai justement Rebecca Gagnon de la ferme Au Jardin qui est avec moi. Rebecca, bonjour.
2: Bonjour.
1: Rebecca, vous êtes à quel endroit?
2: On est situé à Saint-François-d'Assise.
1: Et qu'est-ce que vous faites? Qu'est-ce que vous produisez? Vous avez beaucoup de choses, là.
2: Oui, ben j'ai une diversité pour que les gens tout proches aient vraiment beaucoup de choix. Donc, on produit des petits fruits, je produis des fraises, des bleuets, des framboises, des légumes, un peu de tout ça. Puis, au début de la saison, vraiment mai, début juin, je produis aussi des plants de légumes. Donc, ça permet aux gens qui font leur jardin de pouvoir acheter localement tout près sans aller dans les grands centres.
1: Oui, parce que vous êtes la seule, si je me trompe pas.
2: À ce que je sache, maraîchère, légumes, petits fruits, il y a Camerise à l'Ascension, on est vraiment chanceux, on a la ferme de Camerise aussi, donc on se complète bien là, dans nos offres.
1: Excellent, merci beaucoup Rebecca, et bon succès. Bon, c'est une sixième année déjà pour la ferme Au Jardin, donc comme vous pouvez voir, c'est Rebecca est une grande, grande passionnée, et elle est avec ses filles ici aujourd'hui. Il y a le petit garçon qui est pas là, mais c'est une ferme familiale, alors donc quand on pense à l'importance de l'achat local, ben c'est ça. Donc, c'est la campagne d'achat local des MRC Avignon et Bonaventure, en direct de l'église de Matapédia jusqu'à 18h30. 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
5: 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Les partisans des Islanders de New York, je sais pas s'ils sont nombreux, ont fait leur choix. Ils ont opté pour le phare dans une vidéo publiée par l'équipe sur les réseaux sociaux. L'attaquant et joueur de centre Matthew Barzal a annoncé que le motif représentant un phare bleu marine, avait été désigné vainqueur du concours pour trouver un uniforme alternatif dans le cadre duquel les supporters avaient proposé des créations et voté pour leur préféré cet été. C'est 80 000 personnes qui ont voté quand même et c'est la première fois dans l'histoire de la Ligue nationale de hockey qu'une franchise laissait les fans voter pour déterminer le design d'un chandail. Les Islanders vont porter ce troisième chandail au cours de la saison 2027-2028, un moyen de ramasser encore plus d'argent, j'imagine. Les Blue Jays affrontent les Yankees ce soir. C'est le gaucher Mason Flaherty qui lancera pour les Jays. Il sera confronté à Cam Schlitler. Les Jays ont gagné 7 de leurs 10 derniers matchs et font une poussée de fin de saison pour tenter de participer aux séries, bien qu'ils occupent la 4e place de la division Est de la Ligue américaine avec une fiche de 63 victoires et 66 défaites. Ils ont effectué une remontée spectaculaire au mois d'août et se retrouvent à seulement un demi-match de la dernière place disponible pour les séries, qui est détenue présentement par les Twins du Minnesota. Et un petit tour, tiens, dans la NFL. Pour la toute première fois de son histoire, la Ligue a dû imposer de sévères amendes à deux équipes du circuit pour des bagarres ayant eu lieu dans un entraînement commun mardi. Ça arrive souvent dans la NFL où deux équipes s'affrontent à l'entraînement. C'est un peu comme si le Canadien décidait de s'entraîner, je sais pas moi, avec les Jets de Winnipeg pour faire une pratique ensemble. Ben, les choses ont dégénéré cette semaine entre les Cowboys de Dallas et les Saints de la Nouvelle-Orléans qui s'exerçaient sur le même site en Californie. Des coups de poing et des casques ont notamment été lancés, mais les raisons de cette dispute demeurent encore inconnues. Donc, la NFL a tranché 500 000 $ à chaque formation, c'est 1 million en tout, qui sont demandés. Donc, le propriétaire, le directeur général des Cowboys, Jerry Jones, veut faire appel de cette sanction. Il a aussi indiqué qu'il distribuerait des amendes individuelles aux joueurs concernés. C'est un sport physique, il est facile de se retrouver aux prises avec des tempéraments agressifs, a reconnu le propriétaire des Cowboys. Retirer les casques et les lancer ou s'en servir pour frapper n'est bon pour personne et ce n'est certainement pas ce que nous voulons montrer aux partisans en tant que ligue. C'est compréhensible qu'ils imposent des amendes très sévères et les Cowboys et les Saints doivent s'affronter, imaginez, dans un match préparatoire le 28 août prochain. Je sais pas qu'est-ce que ça va donner. On va aller en musique, tiens, avec... j'ai eu, moi, quand j'étais jeune, le premier poster que j'ai eu dans ma vie, c'est Pat Benatar. Alors, on va écouter Pat Benatar. Et il y aura aussi Sarah Dufour. Elle, j'avais pas de poster de elle, par exemple. Et c'est Julie Drapeau qui sera là à 16h30 pour les informations locales et régionales.

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10: Bonjour, ici Julie Drapeau. L'engagement et la contribution du regroupement des personnes expropriées de Forillon sont soulignés. Le regroupement a reçu la médaille du député de Gaspé, Stéphane Sainte-Croix. Le regroupement a été choisi pour son travail effectué depuis plusieurs années pour préserver et transmettre la mémoire des familles touchées par les expropriations de Forillon qui ont eu lieu dans les années 60 et pour aussi contribuer à ce que l'événement puisse faire partie de la mémoire collective gaspésienne. Stéphane Sainte-Croix.
11: Ben, c'est le privilège du député de pouvoir remettre une médaille du député. Bien évidemment, le parcours de nos citoyens, nos citoyennes, l'impact dans leur communauté, aussi l'évolution, si on veut, de leur action à travers le temps.
10: Trois autres personnes ont aussi reçu la médaille, le docteur Thierry Pétry, qui a été reconnu pour plus de 40 années de médecine et d'engagement en Gaspésie. Anesthésiste et pionnier en médecine de la douleur, il a œuvré dans plusieurs missions avec Médecins sans frontières. Et Claudine Roy, qui a reçu la médaille du député aussi pour plus de 50 ans d'engagement pour la Gaspésie, notamment notamment avec la traversée de la Gaspésie en ski de fond. Elle s'est également impliquée dans des projets à caractère culturel, touristique et dans le développement social. Un scrutin partiel semble maintenant inévitable à Passepébillac. Le maire annonce qu'il entend quitter son poste à moins d'une démission prochaine d'une majorité des membres du conseil. Dans un message ultimatum publié en soirée hier, Jérémy Laplante soutient que le climat est devenu trop lourd. Une démission, cependant, d'une majorité de conseillers, souligne-t-il, permettrait de repartir à neuf grâce à des élections partielles. Sinon, il entend renoncer à ses fonctions de maire dans les prochaines semaines, d'ici la fin du mois, en fait, précise-t-il. Si les circonstances politiques ne changent pas, le maire annonce qu'il remettra formellement sa démission à une date qui reste à être déterminée. Jérémy Laplante indique ne plus vouloir continuer son engagement ni avec les élus en poste, ni avec le directeur général actuel. Il reste 4 postes d'enseignants à pourvoir au Centre de services scolaires René Lévesque. Le centre couvre tout le réseau scolaire francophone, compris entre les plateaux de la Matapédia et Percé. Le service des communications du Centre de services scolaires soutient que le recrutement pourrait se conclure au plus tard aujourd'hui pour le personnel enseignant. Quant au personnel de soutien, 10 postes sont toujours vacants. Parmi ceux-ci, des postes de 4 à 8 heures qui pourront sans doute être comblés à l'interne, indique la relationniste de presse Audrey Robichaud. Et chez les professionnels, 4 postes sont toujours affichés. La rentrée scolaire se fera vendredi pour les élèves du territoire. Et puis, Pêche et Océan Canada clôt la deuxième période de pêche d'appât pour usage personnel au maquereau. Selon le ministère, le quota d'1,027,000 livres a presque entièrement été capturé en l'espace de 2 journées. Rappelons que les pêcheurs de crustacés ont l'autorisation d'utiliser le poisson pour boîter leur casier. La location restante sera libérée au début du mois d'octobre. Les activités commerciales, elles, restent sous moratoire. Voilà, c'est ce qui complète le bulletin d'information. C'était Julie Drapeau. Je vous souhaite une excellente fin de semaine.
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13: Merci beaucoup, Julie, pour ces informations, mais je me rends compte qu'elle a oublié de mentionner qu'à l'Université Harvard, il se passe des affaires un peu glauques et mystérieuses. Faut dire que c'est pas local et régional, l'Université Harvard. Dernièrement, donc, la prestigieuse institution a accepté de payer 53 millions de dollars pour régler des poursuites liées à un scandale et sa morgue, parce qu'il y a un département de médecine et il y a des gens qui lèguent comme ça leur corps à la science à Harvard et les futurs médecins se pratiquent sur ces corps-là. Alors, ce n'est pas un trafic d'organes pour des greffes médicales, mais plutôt un vol et une vente illégale de restes humains sur le marché noir. Cedric Lodge, c'est lui qui est l'accusé dans ce cas-là. C'est l'ancien directeur de la morgue de l'école de médecine de Harvard. Entre 2018 et 2022, il a volé, imaginez, des morceaux de corps, des têtes, des cerveaux, de la peau et des os. Ces corps avaient été donnés à la science, je vous disais, là, par des familles pour la recherche médicale. Avec sa femme, il revendait ses restes humains via Internet à des acheteurs dans plusieurs États américains. Certains acheteurs utilisaient même la peau pour fabriquer du cuir ou achetaient des os de collections étranges. Donc, cet homme-là est en prison depuis décembre 2025. Il a été condamné à 8 ans de prison par la justice américaine. Bien fait pour lui. Sa femme et plusieurs acheteurs complices ont aussi été condamnés, mais on connaîtra leur peine au cours des prochains jours. Les familles de donneurs ont poursuivi, on le devine, l'université pour négligence et dernièrement, Harvard a accepté de verser 53 millions de dollars à ses familles pour clore l'affaire. L'école va aussi créer une bourse d'études en mémoire de ses donneurs. C'est une façon de surprendre, mais franchement, ça a dérapé un petit peu. Le monde est bizarre et René Reid dirait « le monde est con ».

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1: En direct de l'église de Matapédia, ben il arrive comme ça parce que je dis ça, on n'aura pas d'entrevue avec Gabriel. Finalement, il est là, Gabriel Lambert, qui est le responsable ici du marché public. Gabriel, bonjour.
2: Bonjour, bonjour.
1: Gabriel, c'est toute une petite belle organisation ici à chaque vendredi, donc jusqu'au 2 octobre, jusqu'à 18h30, 15h30 à 18h30 pour faire de la place au marché.
2: Oui, absolument. Puis j'invite là tous les auditeurs à venir nous voir, venir découvrir des beaux produits qu'on a. Comme le dit Michel, là, on s'organise en masse pour que vous ayez une belle expérience puis que vous ayez de quoi là déguster là des produits locaux.
1: Oui, c'est important pour la région parce que tout à l'heure Rebecca me disait qu'elle était à peu près la seule et vous avez des produits que vous rapatriez de différents marchés là, différents marchands.
2: Oui, exactement. Soyez pas surpris si vous venez visiter le marché public. Souvent, c'est moi qui est seul derrière l'étal, là. Et en fait, en tant qu'organisateur, là, je vais ramasser plusieurs produits chez des producteurs là, de la région. Puis on offre ça là, avec une formule de consigne là, pour votre plaisir. Là. Donc ça vient là, autant, là, nous on ratisse ça de Bonaventure à Val-Briand, principalement là, dans le territoire de la MRC Avignon pour les produits locaux.
1: D'accord. Rapidement, vous avez un concours?
2: Oui, absolument. Puis on invite là à suivre la page Facebook du marché public. C'est notre principal moyen de transmettre l'information, les disponibilités de produits. On va faire un tirage le 17 septembre là d'un panier de 200$, d'une valeur de 200$ des produits du marché. Pour participer, vous devez suivre la page Facebook du marché. Allez au facebook.com/ Marché public Avignon. Et ensuite de ça, vous devez, dans la publication, là, taguer quelqu'un, c'est-à-dire mentionner quelqu'un. Après ça, on va faire un tirage. Bonne chance.
1: Merci beaucoup. Gabriel Lambert-Rivet, qui est responsable ici du marché public. Donc, on est en direct de l'église de Matapédia. 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

combien de vaches peuvent entrer dans un trou de 3 mètres de profond? Je vous le demande parce que l'école est à la veille de recommencer. Donc, si jamais il y a des élèves qui sont à l'écoute et qui vont se faire poser ce problème-là en mathématiques, la réponse est 13. Où j'ai pris ça? Ben, dans une histoire réelle qui s'est passée en Belgique. Tout commence dimanche soir dans une petite localité de la Belgique. Il y a un homme qui entend des animaux meugler sans interruption. Et là, il fait un peu noir et l'homme décide finalement d'explorer là où il entend des beuglements avec son drone. Et les images révèlent alors que 13 vaches sont coincées au fond d'un trou de 3 mètres de profond. L'habitant transmet immédiatement les photos à sa voisine qui est propriétaire du terrain. Celle-ci prévient le propriétaire du troupeau. C'est compliqué, mais c'est comme ça. Et les pompiers et une équipe spécialisée dans le sauvetage d'animaux interviennent rapidement. Et pour permettre aux bovins de sortir, l'agriculteur a aménagé une espèce de petite pente jusqu'au fond du puits. Les 13 vaches ont ensuite été évacuées. Et dit-on, il n'y en a aucune de blessée. Je n'aurais jamais pensé que mon drone aiderait un jour à sauver des vie animale. C'est sans aucun doute la plus extraordinaire chose que j'ai vécue avec mon drone, a dit cet homme-là. Donc, 13 vaches au fond d'un puits de 3 mètres, si jamais on vous pose la question. Laurence Nerbonne et Maude Carrier nous amènent jusqu'au vœu d'anniversaire dans quelques instants.

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1: Et c'est une dernière invitation pour moi en direct de l'église de Matapédia pour le marché public de Matapédia. Ben oui, et c'est comme ça jusqu'au 2 octobre, les vendredis de 15h30 à 18h30. Et ça s'inscrit dans le cadre de la MRC Avignon et Bonaventure qui mène actuellement une campagne d'achat local pour mettre en valeur le travail des maraîchers de la baie des Chaleurs. Donc ça vaut vraiment la peine de venir. Et on souligne également que Nouvelle a son marché public également. Donc c'est à la Maison de la Culture au 150. Route 132 à Nouvelle, tous les dimanches jusqu'au 4 octobre de 9h à midi. Donc, on vous invite à profiter de ces beaux légumes, ces beaux fruits et d'autres produits également qui sont offerts. C'est le cas ici parce qu'on a des légumes et tout ça, mais aussi, on en parlait avec Gabriel tout à l'heure, qui lui va chercher différents produits un peu partout et les amène ici, bien sûr, pour votre grande satisfaction. Alors, ça se déroule à l'église de Matapédia jusqu'à 18h30 et c'est une invitation de CIEFM. 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
8: En route pour les informations de 17h de la presse canadienne, mais d'abord des souhaits d'anniversaire. Rachel Bernard et Rita Fugère, toutes les deux du club des 50 ans et plus de Maria, soulignent leur anniversaire aujourd'hui, le 21 août. Bonne fête à vous, plein de gâteaux. C'est aussi la fête de Michèle Poirier, ex-directrice de l'UPA régionale. Bonne fête, Michèle, et l'anniversaire aussi d'un ex-collègue, quand j'étais journaliste à TVA, Patrick Giguère, qui souligne son anniversaire. Alors, Patrick, si tu m'écoutes, je te souhaite un bon anniversaire entouré des tiens. Voilà. Et si vous voulez nous faire parvenir des souhaits d'anniversaire, ben n'hésitez pas. Animation commerciale, ciefm.com. C'est MC 12 qui termine musicalement cette édition de La Dernière Période. Moi, je vous reviens dans quelques instants avec tout ce que vous devez savoir aux informations de la presse canadienne.
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1: Vendredi le 21 août, il est 17h01, voici vos informations de la presse canadienne. Le chef du Parti québécois, Paul Saint-Pierre Plamondon, dénonce un gaspillage de fonds publics depuis la création de l'agence Santé Québec. Il promet donc de l'abolir si un gouvernement du PQ est élu le 5 octobre prochain, afin de réinvestir l'argent dans les soins de première ligne et dans les CLSC, en plus de diminuer les listes d'attente en chirurgie. En conférence de presse ce matin devant l'hôpital Maisonneuve-Rosemont à Montréal, Monsieur Saint-Pierre Plamondon a qualifié Santé Québec de monstre bureaucratique sans résultats concrets.
2: À Santé Québec, à la base, le chiffre d'employés était de 760. En deux ans, on est désormais à 1300 employés. Donc, essentiellement, on a environ 900 fonctionnaires de plus en deux ans pour gérer exactement le même réseau. Santé Québec nous coûte donc, au total, en termes de bureaucratie, 40 millions de dollars de plus que ce que ça nous coûtait avant l'arrivée de Santé Québec.
1: Et la réplique ne s'est pas fait attendre du côté libéral. Charles Milliard, lui, n'a pas l'intention de démanteler Santé Québec, à l'instar du chef péquiste. Je vous rappelle, M. Plamondon affirmait que l'agence gouvernementale n'a pas répondu aux attentes des Québécois. Lors d'une conférence ce matin à Lévis, M. Milliard a reconnu qu'il fallait apporter des ajustements, mais sans abolir carrément l'agence.
3: Moi, ce que je ferais, je vais m'asseoir avec Santé Québec. On va réaligner un certain nombre d'enjeux. Entre autres, il y a des décisions qui doivent être décentralisées. Il y a des gestions d'institutions de santé qui ne se gèrent pas à Baie-Comeau comme ils se gèrent au centre-ville de Montréal. Et je pense qu'il faut ajouter des couleurs locales à la gestion du secteur de la santé, mais pas de là à passer le bulldozer là-dedans.
1: Le Parti conservateur du Canada demande au gouvernement Carney de conclure une entente sans droits de douane avec les États-Unis. Les négociations se poursuivent toujours à Washington dans le but de finaliser un accord visant à apaiser la guerre tarifaire. Lors d'un point de presse en Ontario, le chef conservateur Pierre Poilievre a plaidé qu'une entente ne peut pas être acceptable si elle inclut des droits de douane.
4: Je ne sais pas comment nos entreprises vont pouvoir faire concurrence contre les entreprises qui ne paient pas les mêmes tarifs. Je m'inquiète que ça va causer la désindustrialisation de notre pays, que les entreprises vont quitter le pays en masse. M. Carney a promis un bon entente sans tarifs. Il doit livrer.
1: La Ville de Montréal annonce le lancement d'un processus visant à équiper ses policiers de caméras corporelles. Le projet prévoit d'équiper 3500 policiers de caméras portatives et environ 600 véhicules de patrouille de caméras véhiculaires et de lecteurs automatisés de plaques. Le directeur du service de police de la Ville de Montréal, Fadi Daguerre, assure que l'utilisation des caméras sera bien encadrée.
5: Non seulement les interpellations devraient être filmées, notre intention, ce serait que les interceptions de véhicules, elles aussi, soient filmées, donc des caméras véhiculaires aussi. Quand on disait tout à l'heure, on voulait une transparence, puis vous allez voir, il s'agira pas, parce qu'il y a beaucoup qui sont préoccupés, que le policier peut fermer la caméra quand il veut, la remettre en quand il veut, ça sera pas le cas.
1: Et le suspense est terminé. Le ministre Simon Jolin Barrette annonce qu'il sera bel et bien candidat pour la coalition Avenir Québec aux prochaines élections. Le principal intéressé a confirmé l'information ce matin dans une déclaration sur les réseaux sociaux. Les détails avec Mathieu Paquette.
6: Plusieurs rumeurs ont circulé ces derniers jours concernant l'avenir de Simon Jolin Barrette. Sur les réseaux sociaux, le député de Bordua a souligné que faire le choix de se lancer en politique, surtout pour la quatrième fois, est une décision qui doit être mûrement réfléchie. Jeudi, la première ministre et chef de la coalition Avenir Québec, Christine Fréchette, n'avait pas voulu confirmer le retour de Simon Jolin Barrette. Elle avait toutefois reconnu qu'il est un membre important de l'équipe de la CAQ.
7: Il a toujours occupé des fonctions importantes et puis continuera d'occuper des fonctions très importantes dans ma formation. On prépare la suite.
6: Simon Jolin Barrette est le père d'initiatives législatives nationalistes, comme la loi 21 sur la laïcité, et la loi 96 sur le français. Mathieu Paquette, La Presse canadienne.
1: Voilà, ça complète votre bulletin d'information de La Presse canadienne. Je vous souhaite un excellent week-end. Rappelez-vous qu'il y a de l'excellente balle, de la bonne balle, disons, très bonne balle même, du côté de Maria. C'est un tournoi U15 qui se déroule de ce côté-là. Allez voir ça, c'est assez impressionnant. Moi, je vous retrouve lundi pour une nouvelle édition de La Dernière Période entre 15 et 17 heures. Je m'appelle Louis-Philippe Morin. Salut tout le monde.
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8: 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Voici maintenant la météo.
1: Et des chaleurs. Météo. Météo assez simple pour les prochains jours. On parle d'un ciel dégagé. Ce soir, des nappes de brouillard se formant au cours de la nuit, minimum de 9. Demain, samedi, le brouillard se dissipe et laisse place au soleil, maximum de 22 degrés. Dimanche, on prévoit des averses avec un maximum de 18. Retour au travail lundi, sous des averses une nouvelle fois, maximum de 21. Et si on regarde à plus long terme, mardi, on parle de nuages, 30% de probabilité d'averses et un maximum de 21 degrés. 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

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Météo. Météo assez simple pour les prochains jours. On parle d'un ciel dégagé ce soir, des nappes de brouillard se formant au cours de la nuit, minimum de 9. Demain, samedi, le brouillard se dissipe et laisse place au soleil, maximum de 22 degrés. Dimanche, on prévoit des averses avec un maximum de 18. Retour au travail lundi, sous des averses une nouvelle fois, maximum de 21. Et si on regarde à plus long terme, mardi, on parle de nuages, 30% de probabilité d'averses et un maximum de 21 degrés. 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
1: Météo assez simple pour les prochains jours. On parle d'un ciel dégagé. Ce soir, des nappes de brouillard se formant au cours de la nuit, minimum de 9. Demain, samedi, le brouillard se dissipe et laisse place au soleil, maximum de 22 degrés. Dimanche, on prévoit des averses avec un maximum de 18. Retour au travail lundi, sous des averses une nouvelle fois, maximum de 21. Et si on regarde à plus long terme, mardi, on parle de nuages, 30% de probabilité d'averses et un maximum de 21 degrés.
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0: 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Météo. Météo assez simple pour les prochains jours. On parle d'un ciel dégagé ce soir, des nappes de brouillard se formant au cours de la nuit, minimum de 9. Demain samedi, le brouillard se dissipe et laisse place au soleil, maximum de 22 degrés. Dimanche, on prévoit des averses avec un maximum de 18. Retour au travail lundi, sous des averses une nouvelle fois, maximum de 21. Et si on regarde à plus long terme, mardi, on parle de nuages, 30% de probabilité d'averse et un maximum de 21 degrés.
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